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0: Qu'est-ce que c'est bien. 5h58, soyez les bienvenus. Bon lundi, lundi 18 mai, c'est Chéri FM, c'est le réveil chéri.
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0: Quel plaisir de vous retrouver les amis après un petit week-end. Enfin, un petit week-end. Une bonne semaine, je veux dire. Une bonne semaine prolongée. Voilà, j'espère que tout s'est bien passé pour vous. Vous êtes en pleine forme. Vous avez eu la chance de profiter de ces petits moments entre amis, en famille. Ce qui était le cas de l'équipe du Réveil Chéri. Salut les amis, comment ça va?
3: Ça va, bonjour à vous.
0: Qu'est-ce que vous racontez de
3: beau? On a passé quand même une partie du week-end ensemble. Déjà, deux soirs, le mercredi soir, le fameux concert. Donc, pour vous faire une conclusion rapide, Alex n'a plus de carte bleue et moi, j'ai plus de manteau.
0: Voilà.
4: Oh là là.
0: C'est vrai que nous sommes allés au concert un showcase dans une boîte de nuit qui s'appelle L'Arc avec Tiffany, c'était mercredi soir et c'est vrai qu'on a passé en famille une bonne soirée. Neyo est venu, il s'est pas foulé, hein, il a chanté une chanson et demie.
3: C'est ça.
0: Et ensuite c'est vrai qu'au
3: samedi soir, samedi soir on a aussi passé la soirée ensemble.
0: Puisqu'on a regardé l'Eurovision.
3: Donc
0: c'était pas mal aussi. Certains étaient en pleine forme visiblement au vu des messages.
3: On s'est laissé dans notre groupe
0: exactement. Dimitri, toi t'étais à Marseille.
5: Bonjour. Ouais, c'était génial. Vachement bien. J'ai vu le soleil contrairement à vous a priori.
0: T'as bien raison. Ouais, c'est sympa. Ouais. J'ai fait un feu de cheminée vendredi soir.
3: C'est vrai, tu nous as envoyé la photo.
0: Un petit bonhomme, t'étais où toi?
6: Moi, j'ai aidé des potes à déménager et j'ai mangé une raclette.
3: Ah oui, j'ai vu ton
6: story. Pas de gros chanson.
3: Bah oui, mais il faisait 10 degrés.
0: Ah c'est vrai qu'il faisait froid. Et toi, Louane?
7: Moi, j'étais avec ma maman qui a passé tout le week-end avec moi.
0: C'est vrai, ça s'est bien passé?
7: Bah oui, elle était trop émue, c'était trop bien.
0: Bah génial. Voilà. Ce que je vous propose, on a fait une petite tour de table, on reviendra évidemment sur les bons moments du week-end avec vous, vos messages. C'est sur Chéri FM que ça se passe. Allez, on commence bien. On va se faire plaisir puisqu'on va s'écouter 30 minutes de musique non-stop. On va se faire plaisir avec Justin Timberlake et Pink.
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0: Elle est avec nous, elle était avec nous samedi soir pour l'Eurovision. Et en pleine forme, j'espère qu'elle a récupéré, c'est ce qu'on
8: bien
0: entend.
8: Bien sûr,
0: Irina Capron pour l'actualité.
8: Bonjour.
0: Salut, Irina.
8: Alexandre, bonjour Tiffany, bonjour à tous.
0: La météo avec un temps encore perturbé aujourd'hui. Hein.
8: Oui, soyez patients, encore quelques jours à tenir. De la grisaille et de la pluie de l'Alsace aux Alpes sur le reste du territoire. Le ciel alterne entre nuages, averses et par moments quelques éclaircies. C'est plus dégagé près de la Méditerranée, ça reste frais pour la saison. On relève actuellement 6 à Rouen, 8 à Metz, 10 à Paris, 12 à Biarritz et 14 à Marseille. Comptez cet après-midi entre 14 et 23 degrés. Le temps va s'améliorer à partir de mercredi.
0: Nouveau record pour le prix de l'essence.
8: Le litre de samplon 95 a s'affiché hier en moyenne à plus de 2 euros. Même chose pour le samplon 98 qui se trouve à 2,139 euros le litre. Une hausse de près de 19%. C'est 31 voire 33 centimes de plus depuis le début de la guerre au Moyen-Orient. Justement, Sébastien Lecornu tiendra une conférence de presse ce jeudi. Le Premier ministre doit présenter de nouvelles aides pour le mois de juin destinées aux secteurs les plus touchés par la hausse des prix du carburant. Sur le plan international, Donald Trump a de nouveau menacé l'Iran. Il ne restera rien du pays s'il n'arrive pas rapidement à un accord avec les États-Unis, a averti hier le président américain. On reste à l'étranger. Le ministre de la Justice se rend aujourd'hui à Alger après la visite en mai de la ministre française déléguée aux armées, Alice Ruffo, et celle du ministre de l'Intérieur, Laurent Nunez. C'est au tour de Gérald Darmanin de tenter d'apaiser les tensions diplomatiques avec l'Algérie. L'actualité, c'est aussi le Sénat qui examine à partir de ce lundi le projet de loi Riposte, un texte porté par Laurent Nunez qui entend lutter contre les troubles quotidiens à l'ordre public, rêves partis, protoxyde d'azote, rodéo urbain, violence dans les stades. L'objectif est d'apporter des réponses immédiates pour assurer la sécurité et la tranquillité des Français. Une solution ce matin pour les élèves en décrochage ou en difficulté avec le système scolaire. Pourquoi ne pas rester chez soi pour apprendre? C'est possible avec monlycée.fr. Écoutez Thibaut Molero et Romy Ponce, les deux cofondateurs de monlycée.fr.
9: Alors très concrètement, les cours sont dispensés en classe virtuelle, en visio, en petits groupes. Ce sont des classes entre 10 et 15 élèves. Les cours académiques, donc les enseignements communs et de spécialité, sont dispensés tous les matins, du lundi au vendredi. Et les après-midi, elles sont consacrées aux enseignements plus transversaux, aux modules thématiques et aux études accompagnées.
10: Des ateliers de connaissance de soi, des enquêtes métiers, études de filière, études de voie, donc post-bac, pour se préparer à son projet d'avenir professionnel.
9: Puisque mon lycée a un double objectif, bien sûr la réussite au bac, bac, mais également la construction du projet post-bac.
8: Une solution qui a un coût, il faut compter au moins 5000 euros l'année.
0: Enfin, elle est très fière.
8: Regarde ! Et oui, il s'agit de Monroe, la jeune Française de 17 ans et son titre Regarde, dont finit la 11e place du concours de l'Eurovision samedi soir. Elle n'est pas déçue de son classement, pour elle, elle a tout donné sur scène. C'est la Bulgarie qui a remporté la compétition avec Dara et sa chanson Bangaranga. C'était la chanson préférée de Tiffany.
0: Pas mal, exactement. Merci, oui. On dirait un peu les soirées de Berlusconi, les Bunga Bunga. Merci.
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0: Allez, Justin Timberlake sur Chéri FM.

0: Qu'est-ce que c'est bien? Merci d'être avec nous, c'est Chéri FM. Merci de nous rejoindre tous les matins entre 6h et 9h. C'est le réveil, Chéri, les amis. Pink arrive, playlist 2000, Gwen Stefani. Et avec Tiffany, on va parler d'un événement. Il y a eu une foule, enfin un peu partout d'ailleurs dans le monde.
1: Alors oui, dans le monde, c'est
0: exactement.
1: Ça. Il s'est passé quelque chose, un événement, à cause d'un objet improbable.
0: On a vu quelques images sur cet objet et tout ça, c'est un rassemblement.
1: Chaos.
0: Exactement, le chaos, on s'y attendait pas. On va...
1: Et c'est pas le concert de Jul.
0: Ah voilà. Non. Ni ta sortie de boîte de nuit mercredi soir, ça aurait pu être le chaos également, mais ce n'est pas le cas. On reste ensemble sur Chéri FM, on va jouer dans quelques secondes. Évidemment, au Qui chante, il va falloir découvrir aujourd'hui un groupe américain. C'est le 3937, hein, c'est ça?
1: C'est ça, et il y a le mug collector, vous savez, c'est le Chéri FM à gagner.
0: Il est beau.
1: Comme ça, vous prenez le petit déj avec
0: Génial.
1: Nous tous les matins, on vous attend.

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0: Allez, Gwen Stéphanie sur Chéri FM arrive. Il y aura également Louane. Tiens, et Louane qui s'est mariée samedi, là, c'était avec son compagnon Florian Rossi. C'était à Pertuis, c'est dans le Vaucluse. Oui, et visiblement, c'était une cérémonie bien sympa, en famille. Enfin, voilà, c'était ça l'idée.
1: Elle était trop mignonne.
0: Petite info au passage.
1: Qu'est-ce qui s'est passé ce week-end, là, samedi? Qu'est-ce que c'est que ce chaos? Alors, en fait, on vous explique tout. Bon, peut-être que vous avez vu les images. Ils ont sorti une montre qui s'appelle Royal Pop. En fait, c'est une collaboration entre la marque Swatch, donc à un prix abordable, avec la maison prestigieuse ultra luxe Audemars Piguet. D'accord ? Donc ça, ce sont des montres qui coûtent plusieurs milliers d'euros. Et... et il faut savoir que les gens maintenant s'arrachent et veulent absolument cette montre puisqu'elle coûte 385 à 400 euros, ce qui est extrêmement cher, mais on n'est pas sur des milliers d'euros comme Audemars Piguet. Donc, ouverture des portes et des boutiques samedi, sauf que là, les gens campaient depuis 24 heures, depuis 48 heures, t'as raison de le dire, pour avoir cette fameuse montre. Et là, ça a été le chaos total. Bagarre, la police a dû intervenir partout dans le monde, à Milan, à Lille. D'ailleurs, la mairie de Lille porte plainte. Il y a aussi à Lyon, à Deauville, à Liverpool, à Manchester, partout, la même chose pour cette montre. Mais qu'est-ce qui s'est passé? Alors, moi, je l'ai vu la montre. C'est même pas une montre, c'est un gousset.
0: Non, c'est vrai que c'est pas Jojo,
1: C'est-à-dire qu'il y a juste le cadran. En Chine, maintenant, ils ont même fait, déjà fabriqué, alors que la montre n'est pas encore sortie, des bracelets qui vont pouvoir s'adapter à ce petit tournant,
0: ouais,
1: là, cadran.
0: Oui, petit tournant,
1: là.
0: Exactement. Et en plus, le truc qui est dingue, on en parlait ce matin avec l'ami Dimitri, c'est que certains, donc évidemment, ont fait une pirouette. La montre achetée à 400, ils ont vendu 1700, 2000 euros parfois. Exactement. Et ce que tu disais, Dimitri, justement, tout le monde pensait que c'était des éditions limitées.
2: Mais non.
0: Et en fait, non.
2: Ils vont la vendre pendant des mois.
0: Ils vont la
2: numérotée, là.
1: Exactement. Alors, juste attendez un petit peu.
0: Exactement, voilà. C'est quand même assez fou, hein. Tu vois, comme les ouvertures de supermarchés pendant les soldes où les gens ils sont en train de courir sous le.
1: Non, mais entre nous, une bonne flic-flac et puis on en parle
0: exactement.
1: Plus.
0: Voilà, exactement. Allons-y pour la musique sur Chéri FM. Gwen Stéphanie et on joue ensemble juste après ça.

0: C'est Chéri FM. Bienvenue, on est en famille, ici tous les matins, 6h-9h. On va écouter Louane dans quelques secondes, mais à 6h22, on accueille qui, Tiffany ?
1: Sabrina, salut, comment ça va ?
0: Salut Sabrina !
2: Salut Tiffany ! Salut Alexandre, salut l'équipe !
3: Bonjour Sabrina !
0: Bon, quoi de neuf ce matin ?
2: Rien de spécial, c'est beau pour l'instant.
0: Il fait beau où ?
2: Il fait beau où ? À Dourdan. Dans les sols.
1: Dourdan,
0: je connais bien. Il y a pas mal, exactement. Dourdan, ouais, c'est vrai que c'est sympa par là-bas.
1: Vous savez ce qui est sympa, ma petite Sabrina, comme vous avez l'air en forme, c'est de jouer avec notre copain Jean-Alexandre de France.
0: Très bien.
1: C'est-à-dire qu'en fait, il va falloir trouver un groupe de filles américaines. Okay. Il va vous lire, Jean-Alexandre de France, les paroles en français, alors qu'à la base, elles sont en anglais.
0: Alors attention, de qui s'agit-il ? Dis mon nom, s'il n'y a personne autour, dis-moi bébé, je t'aime. Dis mon nom.
4: Pas mal.
2: C'est ma name, c'est ma
0: name. Oui, oui, c'est beau ça. Oui.
2: C'est le groupe de Beyoncé.
0: Oui. On prend.
1: Allez, prenez votre destinée en main.
2: Destiny's Child.
0: C'est super, les Destiny Child. Bien joué Sabrina. Elle repart avec quoi? C'est ça.
1: Vous gagnez votre mug collector Chéri FM. Voilà, on est ravis, on était trop contents de vous avoir.
0: On vous fait un gros bisou, passez une belle journée. C'était sympa de vous avoir en ligne. Bisous Sabrina.
2: Bonne journée, bonne semaine.
0: Salut,
1: merci. Sabrina.
0: Allons-y sur Chéri FM avec Louane. On se retrouve juste après.

0: Allez, chérie FM, juste après les infos de 6h30. Ah, c'est bon ça. C'est Sixpence and the Richer. On s'écoutera également un petit Florida et Keisha sur Chérie FM. Il y a du message, non, ce matin?
1: Ah ben, on espère, on veut bien commencer la semaine avec vous. Vous le savez, le Réveil Chéri, c'est votre radio. Petite note vocale, petit message vocal via le Réveil Chéri, le compte Instagram. On vous attend, vous nous dites tout sur Chérie FM.
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0: Allez, 6h30, Chéri FM. Bon lundi, Florida se prépare après les infos. Merci d'être là. Elle est avec nous, Irina Capron, pour l'actualité du jour. Salut Irina.
1: Bonjour, bonjour Alexandre, bonjour Tiffany, bonjour à tous.
0: La météo, on en parlait avec l'équipe, un temps toujours aussi frais.
1: Hein. Oui, comptez ce matin entre 6 et 14 degrés cet après-midi. Le mercure ne va pas beaucoup augmenter, sauf dans le sud. Il fera notamment 14 à Chaumont, 15 à Brest, 18 à Paris, 22 à Ajaccio et 23 à Montpellier. Côté ciel, bien le retour du beau temps, ce n'est pas pour tout de suite, pas avant mercredi. Aujourd'hui, on retrouve un temps humide sur les trois quarts du pays. Des éclaircies tout de même au sud du pays, notamment sur la région PACA.
0: Près d'une centaine d'établissements scolaires concernés par une enquête à Paris.
1: Pour de possibles violences sexuelles sur enfants, au total, sont visées 84 écoles maternelles, une vingtaine d'élémentaires et une dizaine de crèches de la capitale. Un animateur périscolaire a été placé la semaine dernière en détention provisoire pour agression sexuelle sur plusieurs élèves. Un dossier qui est une urgence selon la procureure. Le maire de la ville, Emmanuel Grégoire, a promis une transparence totale aux familles. L'actualité, c'est aussi les prix du pétrole en hausse ce lundi après les menaces de Donald Trump. Après une frappe près d'un site nucléaire aux Émirats Arabes Unis, le président américain prévient qu'il ne restera rien de l'Iran si le pays ne parvient pas à un accord rapidement avec les États-Unis. Conséquence en France, eh bien les prix de l'essence qui ne cessent d'augmenter. Une hausse de près de 19% depuis le début de la guerre, un record. Le litre de sans-plomb 95 et le litre de sans-plomb 98 se trouvent tous les deux au-dessus des 2 euros en moyenne. Dans l'actualité également, produire, mais pas n'importe comment. Une cinquantaine de chefs étoilés au guide Michelin ont signé hier une tribune dans le journal Le Monde. Ils sont contre une agriculture tournée vers la productivité. Ils appellent à basculer vers un modèle agricole moins intensif et plus durable.
0: Louane va avoir un été bien chargé. Hein.
1: Oui, des festivals cet été, un nouveau titre, Conduire et un album. La chanteuse s'est justement confiée sur ce 6e album, actuellement en préparation quand elle est venue nous voir à Chéri FM. Écoutez.
2: Lorsque j'ai eu un mauvais copilote.
3: Il y a des balades, c'est un album qui est beaucoup plus pop que mes albums précédents. Vachement plus organique aussi, sur lesquels j'ai des sujets qui sont assez deep. Mais ça me ressemble, hein, c'est assez habituel. Vous n'êtes pas particulièrement étonnés, je me doute bien. En revanche, c'est à chaque fois que des sujets que j'ai jamais abordés auparavant. Il y a pour l'instant un duo, et je suis contente, c'est le premier album que je produis toute seule. Là, on doit être à 80% de la fin de l'album, je dirais.
1: Des propos recueillis par Vanessa Habib. En attendant la sortie de son nouvel album, vous pourrez retrouver Louane sur de nombreux festivals cet été. Elle sera le 11 juin à Talence, le 13 juillet à La Rochelle ou encore le 16 à Rodez.
0: Merci pour toutes ces infos, on se retrouve dans 30 minutes.
1: À tout à l'heure.
0: À tout à l'heure, merci beaucoup Irina.
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0: On écoute Florida et Kesha, et juste après tous vos messages sur Chéri FM. On vous souhaite un bon début de semaine, et on est bien.

0: Sixpence None the Richer arrive sur Chéri FM. Il y aura également Enrique Iglesias dans le Réveil Chéri. L'horoscope, il est prêt, mais avant cela, qu'est-ce que vous voulez faire?
1: On écoute le vocal de Grégory.
2: Salut Alex et Tiffany.
0: Salut.
2: Ce week-end avec mes enfants, on a regardé l'Eurovision.
0: Ah,
2: on a
0: génial.
2: Trouvé que c'était un peu long. Par contre, ouais, Monroe est arrivé à la 11e place. On a surkiffé, c'était chouette. Allez, bis, bonne semaine.
0: C'était sympa, alors on a regardé l'Eurovision avec toute l'équipe du Réveil Chéri, on s'est laissé des messages durant toute la soirée en commentant évidemment les prestations des uns et des autres.
1: Et sans se moquer parce que c'est pas notre genre.
0: Oh si, on s'est quand même foutu de la gueule.
1: Bon, d'accord.
3: J'ai vu vos messages après, le nombre de trucs qu'il y avait dedans, c'était drôle.
1: On a fait que ça.
0: Ouais.
1: Alors... Attendez, en même temps, il y a un gars qui est venu chanter, c'était Tigrou, vraiment.
4: Ouais, c'est vrai qu'il
1: c'était la Grèce. Décide de venir.
0: Exactement.
1: Oui. En tout cas, est-ce qu'on peut préciser quelque chose, Alex, s'il te plaît?
0: Bah, moi, j'étais triste parce que, en tout cas, j'étais pour l'Allemagne, mais aussi pour l'Australie, des chanteuses qui avaient du tempérament et malheureusement, ça ne l'a pas fait.
1: Et qui a dit Aranga, Aranga, là? Que c'était ma chanson préf.
0: Exactement.
1: J'avais eu pif. Bah oui, j'ai
0: non,
1: dit.
0: C'est vrai qu'elle l'avait dit.
1: J'ai dit celle-ci, je l'aime bien.
0: Voilà. Et ben c'est la Bulgarie qui a donc gagné.
1: Voilà. Parce que tu vois, moi je m'imagine au camping danser là-dessus. Oh là, sur ça là, je donne tout.
0: Enfin au camping, ouais, au camping à Ibiza à 6h du matin parce qu'ils étaient en pleine forme les chanteurs. Allez, allons-y. Sixpence None the Richer sur Chéri FM. Juste après l'horoscope, on est bien, on passe du bon temps avec vous sur Chéri FM.

0: Dimitri, si tu peux attendre peut-être,
1: avec ton gourdin, là.
0: Si tu peux, enfin, avec sa gourde, oui. Puisque je leur ramène des noix.
2: Ouais,
1: si vous. Il y avait une épreuve comme ça dans Coucou c'est nous.
0: Ouais, c'est ça, c'est ça. Enfin, vous qui nous rejoignez, quand t'entends une phrase comme ça, je casse des noix avec mon gourdin. Je vous prie de m'excuser, mais c'est un peu limite quand même à la radio.
1: Il vaut mieux passer à vous les Béliers. Faites preuve de patience.
0: Après les Béliers, concernant votre horoscope, vous l'avez bien compris, ce sont les Taureaux. La routine actuelle vous convient très bien.
1: Gémeaux, vous vous lancez dans des projets ambitieux.
0: Les Cancers, vous allez vivre un bouleversement dans votre vie.
1: Vous êtes une fois de plus le signe chéri FM, le Lion. Tous vos amis admirent votre enthousiasme.
0: Les Vierges, vous êtes aux petits soins pour votre entourage.
1: Balance, optez pour l'optimisme.
0: Les Scorpions, vous avez trouvé le bon équilibre pour votre famille.
1: Sagittaire, la chance sera à vos côtés.
0: Les Capricornes, vous n'aurez pas le droit à l'erreur aujourd'hui.
1: Soyez très précis, les Verseaux, pour voir clair dans toutes les situations.
0: Et enfin, les Poissons, vous profitez des petits moments de détente, des moments de détente simples.
1: J'ai adopté un chat robot. Alors, je vous explique, c'est la phrase du jour, un chat robot. Restez bien avec nous. Il y a quelque chose qui vient de sortir. C'est improbable.
0: Bah, c'est un chat robot.
1: Non, mais là, c'est au-delà de
0: ça. Ah, d'accord, ok.
1: Ah oui, oui, oui, non, vraiment.
0: Tu nous dis tout dans quelques secondes sur Chéri FM. Bah oui, c'est Lucky. C'est Britney Spears sur Chéri FM. Et on écoutera également. Ah, il est là, Enrique Iglesias et Nadia. C'est bien. Quand ton cœur éclate. Génial. On reste ensemble sur Chéri FM. On vous souhaite un bon début de semaine. On ne bouge pas. Et quand on ne bouge pas, on dit Mommy.
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0: droit d'exister seul face à la nuit. On va écouter Omi, il y aura également Britney Spears avec Lucky sur Chéri FM. Mais avant cela, la phrase du jour, tu as adopté un chat robot.
1: Alors moi non, parce que j'en ai un vrai en chair et en os. Mais si par exemple vous êtes allergique aux poils de chat, de chien, que vous ne pouvez pas en adopter pour quelques raisons, vous pouvez adopter un animal de compagnie robot.
0: C'est chelou.
1: Il s'appelle Noah et Nico. Non mais dites-moi ce que vous en pensez. Hein. Okay, donc ouais. Ils mesurent 30 cm, ils pèsent 3,5 kg. Ils sont montés sur des roulettes, ok, d'accord. Et en fait, vous pouvez avoir un... Non mais c'est vrai, écoutez, un vrai lien émotionnel avec eux et des interactions. Pourquoi ? Parce que c'est révolutionnaire, ça fonctionne avec
0: l'intelligence artificielle.
1: Merci beaucoup, et une application. Donc, vous pouvez le caresser, il adore ça. Il a 12 zones tactiles un peu partout sur le corps. Il a une caméra dans la truffe. Il peut éviter les obstacles, hein, comme un aspirateur, parce qu'il a un radar.
0: Pardonne-moi, c'est un peu comme les jouets Smoby là, qu'on avait quand on était plus jeune.
1: Certainement pas. Non. Okay. Parce que là, en fait, il vous comprend. Si, par exemple, vous lui parlez, il va agir en conséquence. Suis-moi, il va te suivre. Va à gauche, il va à gauche. Oh. Bouge la tête, il la bouge. Et en fait, vous allez pouvoir échanger davantage avec lui, puisqu'il va y avoir la version chat, comme ChatGPT, où vous aurez encore plus d'interactions avec lui.
2: Voilà, c'est flippant. Le chat qui répond, c'est bizarre.
1: Le soir, il se recharge dans son nid. C'est horrible. Il coûte 600 €, plus un abonnement de 14 € par mois. Il comprend pour l'instant que l'anglais et le japonais. Et moi, ce qui m'inquiète le plus, c'est que c'est pour ça que jamais je ne veux cet animal chez moi. C'est qu'à tout moment, il peut prendre des photos de
0: mais
1: vous.
0: Mais non !
1: Sans que vous le demandiez.
0: Flippe.
1: Il vous prend en photo et après, ça va direct dans l'application. Wow, alors non, okay. Pas de photos.
0: pas de chat robot non plus. Ah, non. C'est très simple. Hein. Bon. Non, mieux vaut son vrai petit chat à la maison.
1: Ah bah, bien sûr, mon fils.
0: Je vous ai envoyé une photo, moi, du petit chat.
1: Ah, ça y est, il s'est allongé sur toi.
0: Exactement.
1: Sur ton bras.
0: Sur mon bras, ouais. Exactement. Qu'est-ce que c'est mignon.
1: Oh,
0: à tout de suite sur Chéri FM.

0: Lady et... Oh, c'est bon ça. Eh oui, Lady Gaga sur Chéri FM, 30 minutes de musique non-stop.
1: Ton incroyable histoire, pourquoi tu parlais de discrétion?
0: Bah, être discret, c'est pas donné à tout le monde. Vous allez voir, je vous emmène... C'est une histoire assez étonnante. On va prendre l'air et parfois, on peut atteindre le 7e ciel. A tout de suite sur Chéri FM.
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0: Eh ben parfait, vous êtes là, soyez les bienvenus à la maison. C'est Chéri FM, c'est le réveil chéri, il est 7h. Lady Gaga arrive après les infos du jour.
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0: 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Elle est avec nous, en pleine forme, ça fait plaisir à voir. C'est Irina Capron pour l'actualité. Bonjour Irina.
3: Bonjour Alexandre, bonjour Tiffany, bonjour à tous.
0: Allez, on commence par la météo avec un temps, on va dire, toujours aussi agité. Hein.
3: Oui, beaucoup de nuages sur la plupart du pays, avec par moments des averses. Les précipitations sont plus importantes sur le nord-est. En revanche, il continue de faire beau près de la Méditerranée, même si le ciel est voilé. Vos températures matinales, il fait actuellement 7 à Amiens, 8 à Strasbourg, 9 à Montélimar, 10 à Nantes et 13 à Nice. Les maximales sont comprises entre 14 et 23 degrés.
0: Sébastien Lecornu qui annoncera prochainement de nouvelles aides.
3: Hein. Il devait le faire la semaine dernière. Ce sera finalement jeudi, des nouvelles aides pour le mois de juin afin de faire face à l'augmentation des prix du carburant. Des prix au plus haut depuis le début de la guerre au Moyen-Orient. Le samplon 95 se trouve en moyenne à plus de 2 euros le litre. C'est 33 centimes de plus depuis fin février. Donald Trump qui avertit ce matin, il ne restera plus rien en Iran si le pays ne parvient pas rapidement à un accord avec les États-Unis. Un incendie s'est déclaré hier après une frappe de drones à près d'une centrale nucléaire aux Émirats Arabes Unis. Une attaque qui n'a pas fait de blessés ni provoqué de hausse de la radioactivité selon les autorités. Dans le reste de l'actualité, plus de 50 ans après les faits, de nouvelles fouilles démarrent aujourd'hui près d'Auxerre pour tenter de retrouver d'autres victimes du tueur en série Émile Louis. Le meurtrier mort en prison en 2013 avait avoué avoir enterré 7 jeunes atteints d'un handicap mental dans une zone de champs et de sous-bois, mais seuls 2 corps ont été retrouvés. Plus léger, on vous parle d'une solution ce matin pour les lycéens qui ne peuvent pas se rendre en cours physiquement. Monlycée.fr, c'est un établissement digital avec de vrais cours, des profs, des camarades de classe, mais 100% en ligne, une alternative idéale pour certaines familles, comme nous l'a expliqué Romy Ponce, directrice et cofondatrice de Monlycée.fr. Écoutez.
4: Elle s'adresse à tous les jeunes qui ont envie d'apprendre autrement, mais surtout aux jeunes qui ont des besoins particuliers, comme les expatriés, les sportifs de haut niveau, les artistes, et surtout les jeunes qui ont aujourd'hui des raisons de santé invisibles. Donc un décrochage scolaire pour des raisons ou de phobie ou malheureusement de harcèlement. Donc tous les élèves sont en fait inscrits par niveau, par classe, comme c'est le cas aujourd'hui dans les lycées physiques. Hein. Donc les élèves de seconde sont en seconde, les premières en première et les terminales entre eux, en fonction donc de leur filière, voie générale ou STMG.
3: Des propos recueillis par Anne Lhermeunier, comptez quand même à partir de 5000 euros l'année.
0: Alors désolé, moi je l'avais pas reconnu avec son béret, c'est John Travolta qui est à Cannes.
3: Oui, venu au festival pour présenter son premier film comme réalisateur, Vol de nuit pour Los Angeles. Le célèbre acteur américain a reçu une palme d'or d'honneur, un prix qui a beaucoup d'importance à ses yeux. Pour lui, c'est bien plus sacré que de recevoir un Oscar, c'est ce qu'il a déclaré hier sur France 2. Alors son film suit les aventures aériennes d'un petit garçon en route pour Los Angeles aux côtés de sa mère actrice. Il sera disponible le 29 mai prochain sur la plateforme Apple TV.
0: Merci beaucoup et on se retrouve tout à l'heure dans 30 minutes. On fera un autre point sur l'actualité de ce lundi. Salut Irina.
3: Avec grand plaisir, à tout à l'heure.
0: Merci beaucoup, 7h03, allez.
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0: Alors vous savez quoi les amis, c'est sympa de prendre, parce qu'on a eu la chance avec l'équipe du Réveil Chéri de prendre quelques jours, mais c'est surtout sympa de se retrouver.
5: Oui, de revenir, vrai, de commencer la semaine avec vous un lundi. Ah non, si, c'est vrai, on est content. Bah, apparemment on est que deux, nous.
0: On est que deux, c'est ça. Je pensais qu'elle...
5: Vous êtes là,
0: merci.
5: Vous aussi.
0: Je pensais qu'il allait avoir un peu plus d'effervescence dans le studio. Voilà, un truc naturel.

0: Superbe. 7h07, c'est Chérie FM que vous écoutez. On va parler évidemment ensemble de l'incroyable histoire du jour. Je vous invite à monter avec moi en avion. Décollage immédiat dans quelques secondes. Vous allez voir, il s'en passe des choses dans les avions. Mais avant cela, et Tiffany, on parle du numéro mystère.
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0: Ouais, il y a eu Elodie, il y a eu Émilie. Voilà, donc comme dit Tiffany, n'hésitez pas. Le petit SMS qui va bien. Allez, un petit Céline Dion et on se retrouve juste après sur Chérie FM. Céline ?

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0: Sugar Daddy arrive sur Chéri FM. Il y aura également Michael Gray ou encore B.O.B. sur Chéri FM. Mais avant cela, incroyable histoire ce matin dans un avion. À bord d'un vol de la compagnie Copa Airlines qui relie le Panama à l'Argentine, c'était ce week-end et c'est un vol de nuit. Les passagers sont calmes, certains lisent un livre, certains regardent un film, d'autres dorment. Bon bref, rien à signaler spécialement. Mais une grand-mère, assise en première classe, remarque quelque chose d'étrange. Sur la rangée, devant elle, il y a comme, on va dire, des mouvements suspects.
1: Oh non.
0: Mais oui.
1: Ah
0: mais
1: pas ça, hein.
0: De quoi?
1: Bah pas ça dans l'avion, non?
0: Ah si, comme la grand-mère, c'est bien ce qu'elle pense. Un couple est en train de faire un câlin. Un gros câlin. Ils sont assez discrets, mais aucun doute. L'homme assis au siège 1E et sa chérie, assise au 1F, sont en train de passer le temps à leur manière. Choquée, la grand-mère a prévenu une hôtesse. Et l'hôtesse a tout de suite alerté le capitaine de l'appareil.
1: Mais non.
0: Écoutez bien. À l'atterrissage, en Argentine, à 1h du matin, c'est donc la police qui attendait le couple à la sortie de l'avion. Écoute bien, pour atteinte à la pudeur. Mais, aux côtés de la police, il y avait aussi la femme du monsieur et le mari.
1: Mais oui.
0: Et le mari de la dame qui était venu chercher leur conjoint respectif. Parce que, en plus d'être un peu exhibitionniste, le couple était aussi illégitime.
1: Alors là, je retire tout ce que j'ai dit.
2: Meilleure chute.
1: Là, c'est vraiment le karma.
0: C'est vraiment le karma. C'est bizarre que tu dises ça, toi. Bien fait, voilà.
1: Ah bah non.
0: C'est quand même assez.
1: Vous savez très bien à quel point je déteste les trompeurs.
0: Exactement. Et les avions.
1: Accessoirement, oui.
0: Allez, à tout de suite sur Chéri FM, Sugar Daddy, allons-y.
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0: 7h21, merci de nous avoir choisis, c'est Chéri FM. B.O.B. arrive, il y aura également Rihanna et Neyo qu'on a vu avec Tiffany. Ouais, c'était mercredi soir, ouais. On a vu le showcase, mec il est arrivé, il a chanté une chanson et demie, il s'est barré.
1: Ouais.
0: On l'a rappelé.
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1: Alicia, quel joli prénom.
0: Oh, c'est
1: bonjour.
0: Joli, c'est vrai, ouais. C'est joli. Salut.
1: Ça va?
3: Bonjour Tiffany, bonjour Alexandre, bonjour à tous.
0: Bonjour. Salut, Alicia. Génial. Bon, quoi de neuf ce matin?
3: Que du vieux. Hein.
1: Bon. Oh là là, vous êtes directrice artistique et danseuse. Vous savez faire le grand écart?
0: Oh bah c'est une question.
3: Oui, les trois.
0: Ah bon?
1: Incroyable. Pas mal. Ah bah, costal, non, facial, comment ça s'appelle?
3: Latéral et facial.
0: Voilà. Exactement, bah bravo. Ce que je vous propose, c'est que pour le moment, on s'intéresse au numéro mystère, le grand écart, on verra plus tard.
3: Ça marche.
1: Allez, on se concentre, on choisit le palier. Pour trouver le numéro mystère, vous pouvez tenter les 500 euros en 15 secondes. Deuxième palier, 5000 en 10 secondes. Ou alors les 10 000 euros en 5 secondes.
3: Bah, je suis assez joueuse, on va essayer les 5 000 euros.
0: 5 000 euros en 10 secondes. Moi, j'arrive à mettre ma jambe derrière ma
4: les deux jambes, les deux jambes. En même temps. C'est impressionnant.
1: Et après, il marche sur les mains comme ça.
4: On dirait une petite rainette, un peu.
1: Un cul-de-jet.
0: Ça vous impressionne, Alicia?
3: Complètement.
0: La sale image.
1: Imagine, si tu fais ça de nuit, ça doit être
0: horrible. Non.
1: L'image.
4: Allez, on
0: attention,
4: y va.
0: Oui, on y va, d'accord. attention, votre numéro mystère dans un premier temps, s'il vous plaît.
3: 5000.
0: Oh la sale image, j'ai que ça en tête, il va falloir se concentrer maintenant. Ouais. 5000 euros peut-être en 10 secondes. Attention, vous venez de me dire 5000, c'est moins, top.
3: 4000.
0: Plus.
3: 4500.
0: Plus.
3: 4600.
0: Plus.
3: 4700.
0: Moins.
3: 4650.
0: Plus.
3: 4660.
0: Plus. Ah, 4694. C'est pas grave.
3: Ah oui, j'étais
0: non.
3: loin.
0: Oh bah non, on n'était pas si loin que ça non plus. En 15 secondes, je pense que là, voilà, c'était pas le grand écart là.
1: Vous gagnez, pour écouter Chéri FM à fond les ballons, une enceinte Echo Dot. Félicitations, Alicia.
0: Bravo.
3: Trop bien, merci beaucoup.
0: Et bah voilà, plaisir. Génial. Bon, et ben on vous embrasse bien fort et on se dit à très vite sur Chéri FM, d'accord?
3: Merci, à très vite.
0: Bisous, bisous.
1: Gros bisous, Alicia. Bisous. Salut. À la famille.
0: Pas mal. Ah, je vais m'échauffer. Tiens, je vais peut-être réessayer la jambe
1: non,
0: derrière.
1: Non, laisse.
0: Non, c'est vrai.
1: Non, laisse.
0: Ok, d'accord. Non, mais c'était...

0: 7h26, c'est Chéri FM que vous écoutez. 7h30, les amis, les infos. Et juste après, le blind test. Et je pense qu'en ce début de semaine, je vais vous faire plaisir puisque je vous propose le blind test des non-valises.
1: Ok, c'est-à-dire deux artistes qui fusionnent pour faire qu'un seul et unique nom.
0: Vous voulez un exemple?
1: Oui.
0: De quel artiste s'agit-il? Tengo
1: la camisa negra. Juanes. Je vais dire Javier. Juanes Café.
0: Juanes Presso.
1: Juanes Presso.
0: Exactement. Juanes Presso, c'est un suivi sur Chéri FM. Il y aura Rihanna, Jack et Carla. A tout de suite. Juanes.
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0: 7h30, Chérie FM. On vous souhaite un bon lundi, playlist 2000 avec Rihanna et Neyo qui arrivent. Elle est avec nous, Irina Capron, pour les infos. Bonjour Irina.
1: Bonjour Alexandre, Irina. Bonjour Tiffany, bonjour à tous.
0: La météo, avec, je crois que ça va s'arranger cette semaine, mais en tout cas aujourd'hui, un temps humide. Hein.
1: Oui, c'est encore très perturbé sur les régions de l'Est. Partout ailleurs, le ciel est nuageux, c'est plus lumineux près de la Méditerranée. Les températures ne sont toujours pas au niveau pour la saison. Les minimales sont comprises entre 6 et 14 degrés. Au cours de la journée, il fera notamment 16 à Reims, 17 à Lille, 19 à Bordeaux, 20 à Lyon et 21 à Perpignan. Préparez-vous, le temps sera estival à partir de mercredi.
0: Le parquet de Paris enquête sur 84 écoles maternelles pour des faits de violence.
1: Sont concernés aussi une vingtaine d'établissements élémentaires et une dizaine de crèches. C'est ce qu'a annoncé hier la procureure de la capitale. En même temps, près de 600 animateurs du périscolaire sont en grève depuis la semaine dernière. Ils dénoncent la politique de répression de la municipalité face au scandale des agressions sexuelles. Un mouvement qui doit se poursuivre encore cette semaine. L'actualité, c'est aussi ce nouveau record. Plus de 2 euros le litre en moyenne du sans-plomb 95, 2,14 € le litre de gazole. Des prix au plus haut depuis le début du conflit au Moyen-Orient. Le Premier ministre Sébastien Lecornu annoncera de nouvelles aides jeudi. Au Moyen-Orient, justement, de nouvelles tensions. Donald Trump a proféré de nouvelles menaces. Le président promet d'anéantir l'Iran s'il ne parvient pas rapidement à un accord avec les États-Unis. Des propos qui ont engendré une nouvelle hausse des prix du pétrole. Dans l'actualité également, Gérald Darmanin, ministre de la Justice, se rend à Alger aujourd'hui pour évoquer notamment les relations judiciaires entre la France et l'Algérie. Il évoquera aussi la situation du journaliste français Christophe Glaise, arrêté en 2024 et condamné à 7 ans de prison pour apologie du terrorisme. Ne nous trompons pas de combat. Philippe Etchebest, Thierry Marx, Emmanuel Pilon, 50 chefs étoilés au guide Michelin, mettent en garde contre une agriculture tournée vers la productivité. Ils ont signé une tribune dans le journal Le Monde. Ils appellent à basculer vers un modèle agricole moins intensif et plus durable.
0: Enfin, Louane a dévoilé il y a quelques semaines son dernier single, Conduire.
1: Oui, premier titre de son prochain album. Louane est venue nous le présenter à Chérie FM. Écoutez.
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3: Conduire, c'est une chanson qui parle de se relever d'une relation toxique et de l'après quand tu te retrouves enfin dans une relation saine. C'est comment est-ce qu'on construit quelque chose de sain avec une personne saine quand tu sors d'une relation difficile. Il y a toujours des messages dans les chansons en général et celui-là, c'est un message d'espoir qui dit que en fait, petit à petit, on peut se sentir mieux et construire quelque chose de sain. C'est un message que je suis très heureuse de pouvoir porter, oui.
1: Louane qui participera à de nombreux festivals cet été, notamment le 13 juillet au Francofolie de La Rochelle.
0: Merci, à tout à l'heure dans 30 minutes. Salut.
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0: Rihanna et Neyo sur Chéri FM. Et juste après, on s'amuse avec vous et avec l'équipe du Réveil Chéri. Ce sera le Blind Test ce matin, 7h34.

0: Rihanna, Neyo sur Chéri FM. Jack et Carla arrivent. Il y aura également les Black Eyed Peas. Mais à 7h37, il est grand temps de s'amuser avec le fameux
1: Blind Test.
0: Bon, les non-valises. Okay. Vous connaissez évidemment le principe. Oui. Deux artistes, on mixe évidemment leur titre connu et le nom n'en fait qu'un. Allez, c'est parti.

0: Kiraz Namour.
1: Ça vous l'a dit.
0: Évidemment. Attends. Ah,
2: j'ai envie que cette personne existe vraiment.
0: Ouais, t'as raison. Attention, un peu plus compliqué.
3: Elton Johnny Hallyday.
0: Bien joué. Et attention, soyez bien vigilants, soyez sur le coup. De quel artiste s'agit-il ?

0: réveillez, chérie FM, 7h41. On va écouter. Ah, c'est bon ça.
1: T'as ressorti de PhD, ça fait plaisir.
0: Exactement, Dimitri. Bien, wesh. DHT et les Black Eyed Peas sur Chérie FM.
2: Personne ensemble.
3: On dirait des poules.
0: Ah bah non, on dirait des pingouins. Et surtout, je vais vous en parler dans quelques secondes sur Chérie FM. Depuis samedi soir, des pingouins refont parler d'eux partout dans le monde. On reste ensemble. Je vous dis tout sur Chérie FM.
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0: DHT arrive sur Chéri FM. Il y aura également Beyoncé, mais avant cela, musique. On se fait plaisir avec le Chéri Quiz. On revient en gros sur l'actu légère de ces dernières 24 heures. Je vous le disais là, en introduction tout à l'heure, depuis samedi soir, il y a des pingouins qui refont parler d'eux partout dans le monde. Mais pourquoi, Tiffany?
1: Est-ce qu'ils n'auraient pas fait une télé-réalité sur la famille du papa pingouin?
0: Non.
2: J'adore. Ils ont ouvert un parc Kinder Pingouin. Je les adore, les petits.
0: Mais non, mais
1: il faut les mettre au frigo d'abord.
0: Et vous le savez, c'est parce que vous avez oublié. Le groupe de heavy metal Lordi a repris le papa pingouin pendant la soirée de l'Eurovision. Tu l'as pas vu ça?
1: Je l'ai pas vu, non.
0: Bah, c'est bête, pourtant on se laissait des messages. C'était samedi soir devant plus de 150 millions de téléspectateurs. Pour celles et ceux qui l'ont pas vu ou entendu, séance de rattrapage.
2: Bien.
0: Après, ouais, c'est un peu flippant quand même.
1: L'émission dure 18h, donc il y a des moments où j'ai décroché.
0: Aussi, raison. Attention, des voitures cultes vont revenir à la télé, on l'a appris ce week-end. De quoi s'agit-il?
1: Ce serait pas le retour angoissant de la coccinelle? Ils vont refaire des films.
0: T'as raison, la coccinelle à Monte Carlo avec le capot, là, comme ça, l'angoisse, t'as raison.
2: Bumbo, l'automobile.
0: Pardon?
2: Bumbo, Bumbo. Petite automobile, Bill.
0: Non, pas du tout. C'est Vin Diesel qui a annoncé officiellement, ouais, mais qui tire à la ligne, l'arrivée de Fast and Furious, mais en série télé. Oh. 4 séries différentes, dérivées évidemment du film, avec notamment les acteurs cultes. On ne connaît pas encore la date de sortie ni le nombre d'épisodes, mais a priori, ça devrait parler donc évidemment automobile. Ouais. Pas trop quand même.
1: Pas
0: Fast
1: trop,
0: and Furious.
1: C'est déjà bien pas mal là. Ouais.
0: Félicitations à Jake Wilmore. Il est entré ce week-end dans l'histoire du rugby mondial. Pour quelle raison?
1: Vous savez, quand il le soulève en touche, je pense qu'il l'a porté très haut, le sauteur, genre à 5 mètres du sol.
0: Ah, c'est pas bête, mais c'est pas ça.
2: Est-ce que sa tête a la forme et la taille exacte d'un ballon de rugby?
0: Pas du tout. Ce joueur professionnel a fait son 184e match de sa carrière, mais, il n'a toujours pas marqué un seul essai de sa vie. C'est le seul joueur professionnel au monde à qui c'est arrivé. Il lui reste encore 2 matchs cette saison pour essayer évidemment de briser la malédiction. Donc courage à toi, Jake Wilmore, sur Chéri FM. 7h50, DHT.

0: Ben voilà.
1: Qu'est-ce que c'est bien, 7h54, c'est Chérie FM que vous écoutez. Le sondage, on en parle.
2: Alors, le sondage, 234, on gagne en moyenne 234 euros par an en faisant ceci au travail. Mais en faisant quoi?
1: On gagne quoi?
2: 234 euros par an en faisant ceci au travail.
1: T'es fatigué toi, non?
2: Un petit peu.
1: Pourquoi? Qu'est-ce que t'as fait? T'as abusé ce week-end ou quoi?
2: Bah, un petit peu aussi, ouais.
1: T'as bien raison. Bon, on donne la réponse juste après sur Chérie FM, après l'équilibre. Likili et Beyoncé sur Chérie FM. Ah, oh, j'adore ce titre. Ah, c'est vrai qu'on a un peu abusé, hein. On le disait mercredi soir avec Tiffany, nous sommes allés voir le chanteur Neyo Playlist 2000 en showcase. Et bon, bah, on est rentré au petit matin et Tiffany est rentrée au petit matin sans son manteau et moi sans ma carte bleue. A tout de suite sur

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0: Allez, 8h, bienvenue les amis, merci d'être avec nous. Playlist 2000, c'est Chéri FM. Beyoncé et Licky Lee arrivent dans quelques secondes.
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0: Les infos du jour, Irina Capron. Salut Irina.
3: Bonjour Irina.
4: Bonjour Alexandre, bonjour Tiffany, bonjour à tous.
0: Bon, la météo avec, encore du mauvais temps.
4: Hein. Oui, des précipitations plus soutenues de la Bourgogne à la Franche-Comté vers les Alpes du Nord. En revanche, de l'Aquitaine à l'Occitanie et sur la Provence, le temps est plus sec et lumineux, mais souvent voilé vers le pourtour méditerranéen. Côté Mercure, on relève actuellement 6 à Rouen, 8 à Metz, 10 à Paris, 12 à Biarritz et 14 à Marseille. Comptez cet après-midi entre 14 et 23 degrés. Il va falloir attendre mercredi pour que le temps s'améliore.
0: L'essence qui bat un nouveau record en France.
4: Il s'affiche au plus haut depuis le début de la guerre au Moyen-Orient. Le litre de sans-plomb 95 s'affiche en moyenne à plus de 2 euros. C'est 33 centimes de plus que le 27 février, veille des premières frappes sur l'Iran. Le sans-plomb 98 est aussi en hausse de 17%. Le Premier ministre Sébastien Lecornu doit annoncer de nouvelles aides jeudi pour le mois de juin. Sur le plan international, Donald Trump a de nouveau menacé l'Iran. Il ne restera rien du pays s'il n'arrive pas rapidement à un accord avec les États-Unis, averti hier le président américain. Des propos qui sont intervenus après qu'un drone s'est abattu près d'un site nucléaire aux Émirats Arabes Unis. L'actualité, c'est aussi Patrick Bruel qui se défend. Le chanteur a réagi hier pour la première fois aux accusations de viol et d'agression sexuelle dont il fait l'objet. Dans un message diffusé sur ses réseaux sociaux, il dénonce des allégations et des rumeurs. Il assure n'avoir jamais forcé une femme. Une trentaine ont témoigné contre l'artiste. Le projet de loi Riposte, examiné aujourd'hui au Sénat, un texte porté par Laurent Nunez qui entend lutter contre les troubles quotidiens à l'ordre public, rêve parti, protoxyde d'azote, rodéo urbain ou encore violence dans les stades. L'objectif est d'apporter des réponses immédiates pour assurer la sécurité et la tranquillité des Français. Un enseignement classique peut s'avérer parfois compliqué, voire impossible pour vos enfants. On vous propose une solution ce matin avec monlycée.fr, un établissement 100% en ligne, cofondé par Thibaut Molero et Romy Ponce. Une idée inspirée de leur propre expérience. Écoutez.
5: J'ai rencontré beaucoup d'élèves en difficulté dans le cadre scolaire actuel et beaucoup d'élèves qui subissaient leur scolarité post-bac. Donc vraiment, l'idée de mon lycée, c'est d'apprendre autrement, mais surtout de mieux travailler leur projet.
6: Et de mon côté, moi, je suis une maman d'un enfant TDAH. J'ai vu vraiment la solution positive que pouvait être mon lycée parce que ça permet une vraie flexibilité puisque les cours sont en direct, mais aussi en rediffusion. Ça leur permet d'avoir des pauses de respiration en fonction du besoin de chaque élève.
5: Des temps de respiration, de déconnexion pour que l'élève puisse suivre les enseignements de manière optimale.
4: Des propos recueillis par Anne Lhermeunier, une solution qui a un coût, il faut compter au minimum 5000 euros l'année. Enfin, direction le Festival de Cannes, c'est parti pour la deuxième semaine de compétition. Le palmarès de cette 79e édition sera dévoilé samedi soir. Hier, Gilles Lellouche a présenté Moulin, biopic sur la vie du résistant français Jean Moulin. Le film a été salué par une longue ovation. L'acteur avait ouvert le festival avec la Vénus électrique.
0: Pas mal, merci beaucoup. En tout cas, on se retrouve tout à l'heure dans 30 minutes.
4: Avec grand plaisir, à tout à l'heure.
0: Salut Elena, merci.
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0: Pour bien commencer la journée, pour bien débuter la semaine, après un petit week-end prolongé.
3: Oui, c'est ça. On vous souhaite de passer une bonne matinée, peut-être que vous préparez. Et j'embrasse les professionnels de la route. Je pense à mon petit chauffeur de taxi.
0: Ah, d'accord.
3: Voilà, qui nous a dit, pensez à nous. Et ben, on le fait sur Chéri FM.

0: Allez, 8h07, chérie FM. Chers amis, on va jouer dans quelques secondes au numéro mystère, le seul jeu où vous gagnez évidemment toujours, que ce soit 10 000 euros, 5 000 euros, 500 euros ou quoi qu'il y ait de très beaux cadeaux.
1: Ah, je suis désolé, tu te reprends ton karma. Ouais. Tu t'es fichu de moi tout à l'heure. Voilà. Boomerang.
0: N'hésitez pas à nous envoyer dès maintenant le mot chérie FM par SMS au 7 10 12.
1: Donc après vos gâteaux, votre sondage du jour, on gagne en moyenne 234 euros par an en faisant ceci au travail, mais en faisant quoi tour de table, Alex ?
0: Bah, j'ai pas envie de répondre.
1: En faisant des gâteaux.
0: En faisant des économies d'énergie, ça veut dire penser à éteindre son bureau. Juste son bureau, hein. Je parle pas de tout l'immeuble qui est éclairé.
1: Pas l'étage, non, c'est pas ça.
0: Okay.
2: En imprimant tes bons vintage, les exposés de tes enfants et tout avec l'imprimante du bureau.
1: Ah ok, non, ah. Non plus.
2: Oh.
1: Alors je peux pas vous donner d'indice parce que je ne comprends pas la réponse.
0: Ah.
1: Je vais juste lire ce que j'ai fait.
2: Ça va être incroyable. Ah ben,
0: ça va être
1: parce que j'ai demandé
0: alors
1: à ChatGPT de m'aider sur la réponse parce que comme
0: Dieu,
1: je ne l'ai pas compris cette réponse, je me suis aidé d'une intelligence artificielle et même là encore je n'ai toujours pas compris.
0: Ok. Petit bonhomme.
3: En taxant des cafés à la machine.
1: Non.
3: Collègue.
1: Ça, c'était beaucoup plus simple, ce genre de réponse.
0: Ouais,
1: Luan.
0: C'est simple, Luan.
4: Est-ce que c'est en revendant les noix que Alex rapporte?
1: Ça aussi, c'est beaucoup plus simple. Et c'est pas ça non
0: 234
1: plus.
0: 234 euros, je ferais une super pirouette.
4: Bah, t'en ramènes beaucoup, hein.
0: Ouais, t'as raison, exactement. Bon, et eh ben.

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2: h 12, chérie FM, 30 minutes de musique non-stop avec, on va écouter Jason Derulo, Ira, j'adore ce titre, Kyo, je cours sur chérie FM.
3: Alors, la réponse, que je ne comprends pas. Vas-y. On gagne en moyenne 234 euros par an en faisant ceci au travail, mais quoi? Eh bien, c'est de dire bonjour à ses collègues.
2: Alors, comment on...
3: Alors, je vous explique.
2: Les secondes.
3: C'est un créateur qui a fait un calcul. En fait, il a estimé, par exemple, que quand on dit bonjour à nos collègues, ça prend environ 8 secondes par personne.
2: D'accord.
3: Bonjour, bonjour, tu vas bien?
2: Qu'est-ce
3: que t'as fait? Hop, 8 secondes. Et si on dit bonjour à une vingtaine de collègues chaque jour, tous les jours, qu'est-ce que ça fait? Ça fait 3 minutes par jour.
2: Oui.
3: Ok.
2: Donc là, on est bon.
3: Et voilà. Et sur une année complète de travail, ça fait environ 13 heures passées juste à saluer les gens, à dire bonjour.
2: Et comment il fait la culbute, si je peux dire?
3: Eh bien, il transforme ce temps en salaire et ça représente environ 234 euros par an payés pour dire bonjour. Ah, j'ai compris, je crois.
2: Bah, c'est pas compliqué.
3: En m'écoutant, j'ai fait un truc.
4: En m'écoutant.
2: En m'écoutant.
3: Voilà.
2: T'as raison. Non, ben voilà, il fait la transformation, enfin la culbute, quoi.
3: Voilà.
2: Voilà.
3: Voilà.
2: Bon, bah écoute.
3: Je peux pas aller plus loin.
2: Non, mais c'était bon, là.
3: C'est pas mal.
2: Génial. Je pense qu'il est temps d'arrêter, là. Allez, 8h13, chérie FM. Allons-y, Jason Derulo, et on se retrouve juste après.

0: place.
1: Bruno Mars arrive sur Chéri FM. J'espère vous faire plaisir également. Playlist 2000, s'il vous plaît, avec Brandy et Monica. Mais avant cela, le numéro mystère.
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3: On est content d'être avec vous ce matin, Jennifer. Comment ça va,
1: Jennifer?
4: Salut Alex, salut Tiffany.
3: Vous allez bien?
1: Et Jennifer?
4: Ça va super.
1: Du côté de Brie contre Robert, vous êtes au soleil?
5: Voilà.
4: Oui, au soleil.
1: Et ben voilà.
4: Enfin.
3: Non. Okay. Enfin, ce qui m'intéresse, c'est la robe. Vous avez choisi la robe pour le mariage le 13 juin?
4: Ah, oui, j'ai choisi ma robe.
1: Ah, il y a un mariage.
4: Trop, trop belle.
3: Une robe sirène, une robe comment?
4: Non, mais je peux pas le dire parce que je pense que mon mari m'écoute peut-être.
3: On ne dit rien.
1: Okay.
3: Vous me direz en off après.
1: Vers quelle heure le vin d'honneur? On se pointe vers quelle heure, nous?
4: On va dire 18h30, 19h.
1: Génial, on arrivera à 17.
3: C'est parfait.
4: C'est parfait.
1: On va mise en place.
4: Vous serez là pour la cérémonie.
1: Avec plaisir.
3: Et nous, pour l'instant, on vous invite à jouer, Jennifer. C'est parti. Pour trouver le numéro mystère, vous avez 3 paliers, les 500 euros en 15 secondes. 5 000 euros en 10 secondes ou les 10 000 en 5 secondes.
5: Payez la robe. Hein.
4: Mais je vais quand même rester sur les 15 secondes.
1: Allez, c'est 15 bien, secondes. C'est bien. 15 secondes, peut-être 500 euros à la clé. C'est tout le bonheur que l'on vous souhaite, Jennifer, ce matin. Avant cela, il va falloir me donner votre numéro mystère, s'il vous plaît.
4: Je vais dire 5 000.
1: 5 000, allez. Mauvaise réponse, rien de grave. 15 secondes, 500 euros, 5 000, c'est plus, top.
4: 7 000.
1: Plus.
4: 8 000.
1: Moins.
4: 7 500.
1: Plus.
4: 7800.
1: Plus.
4: 7900.
1: Moins.
4: 7850.
1: Plus.
4: 7870.
1: Moins.
4: 7865.
1: Oui, oui, oui, oui, oui, oui, oui.
4: Super.
3: Bravo.
4: Je suis trop content.
1: Vous avez bien joué. Vous avez bien joué, hein.
3: Waouh, mais quelle queen!
4: Je me suis entraînée tout le week-end!
3: Vous l'avez bien fait, ça a payé 500 euros
1: bien,
3: cash.
1: Bien, bien, bien, bravo! 500 euros cash! Génial! Et ben voilà! Eh ben, dis donc, les enfants, que des bonnes nouvelles, hein. Le 13, le mariage, la robe, elle est prête, les 500 euros cash en direct sur Chéri
3: FM.
1: Aligné,
3: bravo,
1: génial.
3: Jennifer.
4: Ah, okay. C'est super, merci à toute l'équipe.
1: Eh ben,
4: merci
1: de rien,
4: beaucoup.
1: De rien.
4: Je vous écoute tous les matins, je vous adore.
1: C'est sympa.
3: Eh ben, merci de nous être fidèles. On vous embrasse bien fort tous les deux.
1: On aura l'occasion de se croiser, donc évidemment, le 13 juin, on a 17h.
4: Avec plaisir.
1: Gros bisous, salut et bravo encore.
4: Gros bisous, salut, merci à
1: vous. Allez, bien joué. Bruno Mars sur Chéri FM.

0: Et qu'est-ce qui se passe du côté des réseaux sociaux?
1: Il y a un doudou qui fait beaucoup parler sur les réseaux. Ah. C'est très drôle, c'est très mignon. Et je sais que ça va vous faire plaisir sur Chéri FM, alors restez avec nous.
0: Tu l'as, toi, encore ton doudou?
1: À Bloomf, ouais, je l'ai toujours, ouais. Okay. Il est dans la chambre.
0: Et tout, il est mort, non?
1: Ça fait longtemps qu'il est mort, ouais.
0: Ah ouais. Tout de suite sur Chéri FM.
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0: Alors ?
1: Nous avons visiblement un petit souci technique. Nous ne savons pas si nous sommes à l'antenne ou pas. Il est 8h29, c'est Chéri FM. Est-ce que vous voulez écouter ou voir sur les applis ou les trucs comme ça si jamais nous sommes en direct?
0: Alors vous voyez, c'est ça le live.
1: Ça c'est ce qu'on aime.
0: Et puis
1: évidemment,
0: ça, ce qu'est en train de faire Alex, je vais vous expliquer, c'est l'art du comblage. Et ça, à part Nico, s'il n'y en a pas beaucoup qui savent le faire.
1: Bon, ce que je vous propose, c'est qu'on fasse un point sur l'actualité et on se retrouve juste après avec toute l'équipe évidemment du Réveil Chéri, et on vous parlera des réseaux sociaux entre autres. C'est parti. h 30 donc, Chéri FM. Content de vous retrouver. Jerry Halliwell, Brandy et Monica, ils arrivent juste après ça. L'actualité, Irina Capron. Bonjour Irina.
2: Bonjour Irina.
3: Bonjour Alexandre, bonjour Tiffany, bonjour
1: à tous. La météo du jour, et ça reste nuageux pour ce début de semaine.
3: Oui, le ciel alterne en traverse et par moments quelques éclaircies sur les trois quarts du pays. Le temps est plus calme et lumineux près de la Méditerranée. Une ambiance toujours fraîche. Comptez ce matin entre 6 et 14 degrés. Au cours de la journée, il fera notamment 14 à Chaumont, 15 à Brest, 18 à Paris, 22 à Ajaccio et 23 à Montpellier. Après la pluie vient le beau temps, mais va falloir attendre jusqu'à mercredi pour que ça s'améliore.
1: La grève des animateurs périscolaires se poursuit à Paris.
3: Une mobilisation qui dure depuis la semaine dernière. Ils pointent un climat de suspicion généralisée après le scandale des agressions sexuelles. Depuis janvier, 78 animateurs ont été suspendus pour des faits de violence sur enfants. Le parquet de Paris enquête actuellement sur 84 écoles maternelles, une vingtaine d'établissements élémentaires et une dizaine de crèches. L'actualité, c'est aussi les prix du pétrole en hausse ce lundi après les menaces de Donald Trump, après une frappe près d'un site nucléaire aux Émirats arabes unis hier. Le président américain prévient qu'il ne restera rien de l'Iran si le pays ne parvient pas à un accord rapidement avec les États-Unis. Conséquence en France, les prix de l'essence qui ne cessent d'augmenter, une hausse de près de 19% depuis le début de la guerre, c'est un record. Le litre de sans-plomb 95 et 98 se trouve tous deux au-dessus des 2 euros en moyenne. À retenir aussi Patrick Bruel qui sort du silence. Il a pris la parole hier sur ses réseaux sociaux. Il nie toutes les accusations d'agression sexuelle dont il fait l'objet. Il assure n'avoir jamais forcé une femme. Dans l'actualité également, produire mais pas n'importe comment, une cinquantaine de chefs étoilés au guide Michelin ont signé hier une tribune dans le journal Le Monde. Ils sont contre une agriculture tournée vers la productivité. Ils appellent à basculer vers un modèle agricole moins intensif et plus durable.
1: Enfin, un été qui s'annonce chargé pour Louane.
3: Des festivals cet été, un nouveau titre, Conduire et un album. La chanteuse s'est justement confiée sur ce 6e album actuellement en préparation quand elle est venue nous voir à Chéri FM. Écoutez.
4: Parce que j'ai eu un mauvais copilote.
1: Bon, décidément, on a un vrai souci et quelques petits problèmes techniques. Donc, ce que je vous propose, c'est que on va attendre quelques secondes. On va aller chercher évidemment la caisse à outils et on va.
5: Oh, on est mal barré. C'est eux qui devront réparer.
1: Réparer tout cela, évidemment. Tiffany, tu peux nous refaire le problème technique?
0: C'est ça.
1: Très bon diagnostic. Je m'y mets maintenant. Je répare tout et on se retrouve juste après sur Chéri FM avec Jerry Halliwell. Merci beaucoup, Irina. C'était génial.
0: Bah oui.
1: Belle matinée, hein, pas mal.
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1: Merci d'être avec nous. Désolé, on a quelques petits soucis techniques de liaison, de connexion sur Chéri FM, mais ça va aller mieux dans quelques secondes.
0: Mais ça prouve surtout que nous, on est en direct avec vous et qu'on aime ça malgré les petits problèmes, voilà, comme ça.
1: Et qu'on n'est pas déconnecté.
0: Ah, certainement pas.
1: Quelle lourdeur. Bon, on va se reposer, on se retrouve juste après sur Chéri FM. Allez.

0: C'est Chéri FM que vous écoutez. Brandy et Monica, playlist 2000 arrive. Il y aura tragédie avec ce titre. Qu'est-ce que tu m'entends?
1: Eh oh!
0: Génial.
2: Mais
0: avant ça.
2: Qu'est-ce que tu m'entends? Rien dire.
0: De quoi?
2: Qu'est-ce que tu m'entends? Ça veut rien dire.
0: Mais qu'est-ce que ça veut rien dire?
1: Qu'est-ce que tu m'entends?
0: Qu'est-ce que tu m'entends? Mais non, bah comme ça, dans une conversation, ça va. Mais qu'est-ce que tu m'entends?
2: En même temps, quand ils arrivent sur scène, c'est eux qui disent je veux voir du bruit.
0: Exactement.
2: Donc t'as le droit. C'est vrai en plus.
0: Et on ne dit rien de Camaro qui dit et puis je sais pas qu'est-ce qui se passe.
2: Ils ont le droit.
0: Personne lui dit à lui.
2: Non, parce qu'on kiffe.
0: Là, je suis un petit canard, moi. Je sais pas ce que vous avez après moi.
1: Oh, petit chat.
2: On a de la peine, arrête.
1: Oh, oui.
2: Alors, les réseaux sociaux, je vous en parlais, c'est trop mignon. Il y a une petite fille qui a oublié son doudou avant de partir de l'hôtel il y a quelques jours. Non, mais le personnel, trop marrant, quand ils s'en sont aperçus, ils ont eu une idée. C'est s'amuser avec le doudou en lui faisant passer une journée de rêve. Ainsi, sur les réseaux, vous pouvez voir le doudou au spa, en train de bruncher, en train de prendre un verre avec vue panoramique sur les champs. Le tout posté sur le réseau. Et après, ils ne l'ont pas rendu à la petite fille. Et ça, c'est pas sympa. Alex, il réagit même pas.
1: Mais non, mais il trouve ça normal.
2: Bien sûr qu'ils lui ont
0: rendu. Bien sûr. C'est quoi l'oubli, le truc le plus mémorable?
2: Bon, vous le savez, j'ai oublié l'aéroport. Je devais partir à Roissy, je suis partie à Orly. Je l'ai pas eu. J'ai oublié mon iPad dans l'avion, mes AirPods dans un resto, mon portefeuille dans un Uber. J'ai oublié mon chargeur Apple chez une vieille connaissance. Et j'ai là récemment oublié mon manteau mercredi dernier.
0: Ah bon?
2: Après être sorti avec toi, Alex, qui a oublié également ta carte bleue.
0: Ah, j'ai paumé.
2: On ne sait pas.
0: Je perds jamais rien, mais alors là, je peux te dire qu'on est rentré. Il était 5h du matin avec Tiffany, mon ami et mes enfants. Et je vais vous dire qu'on était en pleine forme. On s'est quitté, toi, t'es rentré chez toi direct.
2: Ouais. Oui.
0: Dis-le, le digicode.
2: Ben, je m'en rappelais plus, j'ai dû appeler mon meilleur
1: ami. Encore un truc que t'as oublié.
2: Exactement. J'ai dû appeler mon meilleur ami pour qu'il me rappelle quel était le digicode.
0: Masse. Allez, on y va.
2: Ça fait 10 ans que j'habite là-bas.
0: Oh mince. Elle était géniale en tout cas cette soirée. On s'est bien amusé tous ensemble en famille. Et voilà, tous ces petits moments avec vous aussi en famille qu'on partage sur Chéri FM. Brandy et Monica, il y aura tragédie. Est-ce que tu m'entends? Et oh.

0: Chérie FM, 8h42. Ah oui, tragédie.
1: Est-ce que tu m'entends? Eh oh, est-ce que tu me sens? Eh oh, touche-moi, je suis là.
0: Oh, Miley Cyrus également. Et il y aura Britney Spears avec Womanizer sur Chérie FM. Tiffany, on va faire plaisir à nos auditrices et nos auditeurs préférés.
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0: Oh, ça chantait dans le studio du Réveil Chéri sur Chéri FM, vous le savez. Miley Cyrus arrive, mais avant cela, le qui dit vrai.
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3: Elodie, comment ça va? Soyez
0: salut,
3: la bienvenue.
0: Elodie.
4: Bonjour.
0: Comment ça va?
3: Ouais, ça va super, Elodie.
0: Vous avez pris quelques jours là?
4: Oui, presque une semaine.
0: Oh, bah c'est bien, vous avez bien raison.
3: Bah, c'est bien, vous avez
0: profiter.
3: Trois enfants, c'est
0: bah,
3: mérité.
0: Oui, profiter ouais. de la famille voilà. et de se reposer
4: voilà,
0: un petit
4: ça.
0: Peu.
4: Okay. C'est ça.
0: Génial, on y va pour le qui dit vrai qui va vous mentir
4: oui.
0: aujourd'hui. C'est parti.
3: Alors écoutez bien, Elodie, vous savez, après la cohue pour la montre ce week-end dans plein de magasins en France, plus de 300 personnes attendent déjà depuis hier soir à Lyon devant un magasin de hot dog qui n'ouvrira que mercredi.
0: Okay.
3: Et vous allez découvrir pourquoi après.
0: Donc les montres, la montre c'est le partenariat Swatch et Audemars Piguet. Hein, les montres évidemment, il y a eu la cohue un peu partout. Ça c'était pour la
3: voilà.
0: montre, oui. Pour
3: je l'ai expliqué, okay.
0: La queue pour un hot dog, ok d'accord.
3: Oui mais vous allez savoir pourquoi ce
0: attention
3: hot dog.
0: Elodie, la compagnie aérienne British Airways recherche des pilotes de ligne payés 7000 euros par mois. Et attention, pour rester tout le temps au sol. Qui dit vrai?
4: Oh. D'accord. Bah moi, je partirai sur les hot dogs.
0: Oh non, arrête, Elodie.
3: Alors, ne vous inquiétez pas, je ris comme une pécasse. Vous avez gagné vos vacances avec Bellambra, mais ce n'est pas la bonne réponse.
0: Mais non, c'est pas la bonne réponse.
3: Je vous ai menti, pardon.
0: En fait, ils seront payés 7000 euros par mois pour rester tout le temps au sol. Ils ne feront jamais décoller un seul avion. Leur rôle, bah, tout simplement, conduire ces avions d'un terminal à un autre en restant donc sur le tarmac. Il fallait me faire confiance, Elodie.
3: Mais non.
4: Et comme les gens sont prêts à tout pour tout et n'importe quoi,
3: c'est vrai. Prenez votre mari, vos trois enfants. Et vous partez en vacances avec Bellambra.
4: Ah, super. Bah, je vous remercie beaucoup. Vous allez faire des heureux.
0: Eh bah, super. Comme ça, tout le monde pourra en profiter. On vous embrasse bien
4: vous
0: fort.
4: Vous embrasse aussi. À
0: et
4: bientôt.
0: On se dit à très vite.
3: Bon bisous, Elodie.
0: Merci
4: au revoir,
0: beaucoup.
4: Bonne journée.
0: Miley Cyrus sur Chéri FM et on se retrouve juste après. Vivement que cette émission se termine. Belle matinée. Allez, c'est parti, Chéri FM.

0: Qu'est-ce que c'est bien, c'est Chérie FM. La playlist 2000 continue avec Angélique dans quelques secondes. Mais avant cela, que s'est-il passé durant ces 3 heures d'émission, séance de rattrapage avec Petit Bonhomme?
1: En ce lundi 18 mai, on a appris que Tiffany déteste les trompeurs et les avions. Pendant l'incroyable histoire. Hein. Jennifer va pouvoir payer sa robe de mariée avec les 500 euros qu'elle a gagné au numéro mystère à 8h20.
2: Bravo.
1: Ce matin à 8h12, on a découvert que Tiffany comprend ses infos pendant qu'elle nous les explique.
0: C'est bien, c'est préparé.
1: Aujourd'hui, on a appris que pendant les titres, Dimitri casse des noix avec son gourdin.
3: Ouais.
4: Des noix.
2: Qu'est-ce que c'est?
3: Les noix d'Alex.
2: Quelle est cette phrase?
1: Et enfin, si vous retrouvez un manteau de femme, c'est à Tiffany. Et si vous retrouvez une carte bleue d'homme, c'est à Alex.
3: C'est Alex.
1: Et ça, c'était que ce matin.
0: C'est vrai que nous sommes sortis mercredi soir avec Tiffany, mes enfants, mon ami. Et voilà, on est rentrés au petit matin. Au petit matin, et on sait pas comment. Sans manteau pour Tiffany, sans carte bleue pour moi. Bon, c'est pas grave. Angélique est avec nous. Salut Angélique.
5: Salut. En tout cas, toujours avec votre bonne humeur. On aime vous.
0: C'est gentil, merci.
5: Merci Angélique. La battle chérie.

0: Et qu'on a déjà hâte de vous retrouver. Passez une très belle journée. Allez, faut rentrer maintenant, madame. Faut y aller.
1: Karma, ma chérie, on l'a dit. Allez, à demain sur Chérie FM. Salut. Bisous.
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0: Lundi, il est 9h, la semaine démarre vraiment très très bien avec Chérie FM, Shakira et Britney Spears. C'est après vos infos.
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0: Les infos présentées par Irina Capron. Bonjour Irina.
3: Bonjour Angélique, bonjour à tous.
0: La météo avec un temps toujours autant agité.
3: Oui, beaucoup de nuages sur la plupart du pays avec par moments des averses. Les précipitations sont plus importantes sur le nord-est. En revanche, il continue de faire beau près de la Méditerranée même si le ciel est voilé. À noter du vent jusqu'à 50 km/h le long des côtes de la Manche. Vos températures matinales, il fait actuellement 7 à Amiens, 8 à Strasbourg, 9 à Montélimar, 10 à Nantes et 13 à Nice. Les maximales sont comprises entre 14 et 23 degrés.
0: Sébastien Lecornu annoncera prochainement de nouvelles aides.
3: Il devait le faire la semaine dernière, ce sera finalement jeudi. Des nouvelles aides pour le mois de juin afin de faire face à l'augmentation des prix du carburant. Des prix au plus haut depuis le début de la guerre au Moyen-Orient. Le sans-plomb 95 se trouve en moyenne à plus de 2 euros le litre. C'est 33 centimes de plus depuis fin février. Donald Trump qui avertit ce matin, il ne restera plus rien en Iran si le pays ne parvient pas rapidement à un accord avec les États-Unis. Un incendie s'est déclaré hier après une frappe de drone près d'une centrale nucléaire aux Émirats arabes unis. Une attaque qui n'a pas fait de blessés ni provoqué de hausse de la radioactivité selon les autorités. L'actualité, c'est aussi Patrick Bruel qui se défend. Le chanteur a réagi hier pour la première fois aux accusations de viol et d'agression sexuelle dont il fait l'objet. Dans un message diffusé sur ses réseaux sociaux, il dénonce des allégations et des rumeurs. Il assure n'avoir jamais forcé une femme. Une trentaine ont témoigné contre l'artiste. Plus léger, on vous parle d'une solution ce matin pour les lycéens qui ne peuvent pas se rendre en cours physiquement. Monlycée.fr est un établissement avec des cours, des profs, des camarades, mais c'est 100% en ligne, une alternative idéale. Écoutez Romy Ponce, directrice et cofondatrice de Monlycée.fr.
4: Elle s'adresse à tous les jeunes qui ont envie d'apprendre autrement, mais surtout aux jeunes qui ont des besoins particuliers comme les expatriés, les sportifs de haut niveau, les artistes, et surtout les jeunes qui ont aujourd'hui des raisons de santé invisibles, donc un décrochage scolaire pour des raisons ou de phobie ou malheureusement de harcèlement. Donc tous les élèves sont en fait inscrits par niveau, par classe, comme c'est le cas aujourd'hui dans les lycées physiques. Donc les élèves de seconde sont en seconde, les premières en première et les terminales entre eux, en fonction donc de leur filière, voie générale ou STMG.
3: Des propos recueillis par Anne Lermenier, comptez quand même à partir de 5000 euros l'année.
0: Enfin, elle est très fière.
3: Il s'agit de Monroe, la jeune française de 17 ans et son titre « Regarde ». On finit à la 11e place du concours de l'Eurovision samedi. Elle n'est pas déçue de son classement. Pour elle, elle a tout donné sur scène. C'est la Bulgarie qui a remporté la compétition avec Dara et sa chanson « Bagalanga ».
0: Merci Irina et la playlist 2000 tout de suite avec Britney Spears sur Chérie FM. Bon lundi.
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1: Face à la mer sur Chéri FM, peut-être comme ce long week-end qu'on vient de passer. Alors, un peu trempé, hein, clairement. Mais la bonne nouvelle, c'est qu'il devrait faire beau pour le prochain week-end prolongé, le dernier de ce mois de mai. Mais avant ça, eh bien, on va démarrer notre première semaine complète de mai. 5 jours et une playlist 2000 pour passer la journée, pour se motiver ce matin. Il y aura d'ailleurs Shakira. Shakira, Pink et Kylie Minogue, votre playlist 2000 non-stop tout de suite sur Chéri FM. Bon lundi, bonne semaine.
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0: Bonne matinée avec Chérie FM. Qu'est-ce que vous pourriez réussir à faire, vous, en un claquement de doigts? Meryl Streep, elle a réussi à convaincre Lady Gaga d'apparaître dans le film Le Diable s'habille en Prada 2, sorti fin avril, en un claquement de doigts. Un coup de fil et la star américaine a dit oui. Simple et efficace. On peut tenter, nous aussi. Lady, tu peux chanter sur Chérie FM ce matin, Lady Gaga? C'est bon, Lady Gaga sur Chérie FM ce matin. Shania Twain et les Pussycat Dolls aussi, c'est 30 minutes de musique non-stop qui arrive tout de suite.
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1: Prêt à repartir pour une semaine entière et motivé avec la playlist 2000 de Chéri FM. Lady Gaga, Pearl et les Pussycat Dolls sont ici.

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C'est lundi, vous écoutez Chérie FM et on redémarre avec ce rendez-vous quotidien, la battle Chérie FM. Deux titres de la décennie 2000 et ce matin d'un côté on a les Destiny's Child, Say My Name. Ce classique des années 2000 est face à Yves, What You Need.

0: aussi la playlist 2000 de Chérie FM tous les jours en votant. D'ici là, eh bien, non-stop musique, évidemment. On va croiser Katy Perry ou encore Tom Fragé sur Chérie FM, la playlist 2000.
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0: La playlist 2000 aussi avec Katy Perry et Asia ce matin sur Chéri FM.
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0: Et à 10h30 ce matin, on s'arrête sur la Battle Chéri FM de ce lundi qui opposait les Destiny Child à Yves. Et vous avez largement voté à 76% pour les Destiny Child et ce titre qui les a fait passer au rang de phénomène mondial. C'est My Name. Dans ce titre, une femme soupçonne son petit ami d'infidélité alors qu'elle l'a au téléphone. Donc, elle lui demande de dire son prénom et de lui dire qu'elle aime. C'est My Name. C'est votre choix ce matin sur Chéri FM. Ce sont les Destiny Child. Doctor.

Asia sur Chérie FM. Elle est aussi passée dans le podcast Nos années 2000 de Séverine Ferrer, à écouter ou réécouter d'ailleurs sur chérifm.fr. Une nouvelle invitée à retrouver aux côtés de Séverine cette semaine, c'est Nadia, et c'est aussi sur

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1: On est là pour ça avec vos artistes préférés. David Guetta, Le Sayan Supakru et Jojo, c'est votre playlist 2000 non-stop. 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

0: Les classiques 2000 sont tous sur Chéri FM. Vous vous souvenez, c'était le Saiyan Supacro. 11h, on continue comme ça avec vos artistes préférés des années 2000, Kat De Luna, Christina Aguilera et David Guetta sur Chéri FM ici.
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Alors ça, franchement, c'est le coup de boost idéal un lundi matin pour émerger après un long week-end de 4 jours. On en a bien profité, mais ce matin, il faut rester motivé et on est là pour ça avec la prochaine session non-stop. Il y

0: Gwen Stefani sur Chéri FM, c'est la playlist 2000.
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0: 2000 ne vous a pas quitté. Après ce long week-end, on était là, on est resté là avec vous. Séverine Ferrer aussi d'ailleurs, que vous avez retrouvé tous les soirs la semaine dernière sur Chérie FM. Pour Chérie Génération 2000, eh bien ça continue cette semaine, tous les soirs, 22h, minuit. C'est aussi en podcast sur chérifm.fr. Ne manquez pas le premier épisode de la semaine, ce soir, 22h. American Boy. Ça, c'est un classique des années 2000. C'est Estelle qui arrive sur Chérie FM pour 30 minutes de musique non-stop. Avant midi, il y aura aussi Vita ou encore les Backstreet Boys sur Chérie FM, la playlist 2000.
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0: classique, signé Vita à Fleur de Toi sur Chéri FM. La matinée est passée très très vite, il est déjà midi et on est au cœur de 30 minutes de musique non-stop. On continue avec Baby Bash, les Black Eyed Peas et Paul Kless sur Chéri FM.
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sur Chérie FM, c'est la playlist 2000 non-stop et ce début de semaine est plutôt sympa pour Jennifer de Seine-et-Marne. Ce matin, elle a trouvé le numéro mystère à 8h20. 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Les Daft Punk pour la prochaine playlist 2000 sur Chérie FM. Un autre classique français, le 113 plus Britney Spears sur Chérie FM.

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C'est Chéri FM, c'est la playlist 2000 pour nous réactiver en ce début de semaine. On repart pour une semaine complète et ça n'était pas encore arrivé depuis le début du mois de mai. Pas une semaine sans un férié. Là, on a 5 jours devant nous et toujours la même motivation. Avec la playlist 2000 sur la pause déj, on est là. Il y aura Liane Rimes. You can try. Vous croiserez aussi Pink et Bob Sinclair. On ressort tous les classiques 2000 sur Chéri FM. Il est 1h moins le quart.

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2: Et c'est 30 minutes recommandées pour la pause déj avec Chérie FM. La playlist 2000 de Pink, Wallen et Liane Rimes sur Chérie FM. Bienvenue.

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0: Chérie FM, c'est un artiste emblématique de nos années 2000 et on était au premier rang de son concert à Paris il y a quelques jours à l'Accor Arena. Akon, tournée mondiale du chanteur en binôme avec Ne-Yo. Deux stars Chérie FM qui ont marqué les années 2000 et deux stars Chérie FM réunies cet après-midi dans la playlist 2000, puisqu'on va retrouver Ne-Yo dans les toutes prochaines secondes sur Chérie FM. Ce sont toutes vos stars années 2000 qui se donnent rendez-vous chez nous. Tous ces artistes qu'on prend énormément de plaisir à écouter ici même et à chaque instant en téléchargeant l'appli Chérie FM. Ne-Yo avec Pitbull pour une playlist 2000 pleine de mordants. Il y aura Lily Allen aussi et la Queen of Pop, j'ai nommé Madonna sur Chérie FM.
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Elle est de retour sur Chéri FM, son nouvel album très attendu, Confessions 2. C'est prévu pour le 3 juillet prochain. Madonna sur Chéri FM et un été 2026 qui s'annonce mouvementé. En plus du retour de la Madonna, on a Bruno Mars qui vous donne rendez-vous le mois prochain au Stade de France. Le voici sur Chéri

midi à toutes et tous. Vous êtes branchés sur Chérie FM en ce lundi. On est très content de passer un petit moment avec vous, peut-être en voiture. Vous chantez au volant pour vous motiver avant de retourner bosser cet après-midi. Un bon gros shoot année 2000, hein, histoire d'attaquer cette semaine de 5 jours. C'est le mieux qu'on puisse faire pour vous, avec une demi-heure sans interruption qui redémarre très vite. J'ai prévu Leslie, Shaggy, Gwen Stefani et puis aussi Mel C, la Spice Girl, bientôt en concert Chérie FM à Paris. Elle arrive avec toute sa bande pour un classique de la génération Chérie FM, les Spice Girls. Ce sera juste après ça. Vous restez, c'est

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0: 22h, au cœur d'une demi-heure sans interruption, la playlist 2000, avec les iconiques Pussycat Dolls à suivre, Mika et Gwen Stefani sur Chérie FM.
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0: La playlist 2000 sur Chérie FM, les classiques de toute une génération, celle qui a grandi en écoutant Jennifer Lopez ou encore Shakira qui va arriver. Et alors une autre Jennifer est passée sur Chérie FM ce matin depuis la Seine-et-Marne. Elle a découvert le numéro mystère en direct et est repartie avec 500 euros cash. En plus, Jennifer est dans les préparatifs de son mariage. 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Comme prévu, Shakira. La plus loca des stars Chérie FM année 2000, Shakira, elle arrive. Nadia et aussi Ouba Stank, c'est reparti pour 30 minutes de musique sans interruption sur Chérie FM.
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0: Vous écoutez Chérie FM toute la journée, c'est la playlist 2000. Et ça tourne en ce moment sans interruption pendant 30 minutes. Il est 15h. Dans un instant, Diams, on va aussi croiser Mario et Star Sailor sur Chérie FM.
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2: Voilà l'Olympia de Paris en octobre avec Chérie FM, Anastasia, Alicia Keys et aussi The Rasmus. C'est tout ça, la playlist 2000, et c'est sur Chérie FM seulement.

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Merci d'écouter Chérie FM cet après-midi, la playlist 2000 et tous ces classiques qui vont nous aider à surmonter cette longue semaine de 5 jours. Bah oui, c'est qu'on a quand même un peu perdu l'habitude, nous. Motivation et bon son, voilà ce qu'on vous promet sur Chérie FM avec la playlist 2000. Robbie Williams et les Black Eyed Peas arrivent juste après Matt Pokora sur Chérie FM.

0: 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David Guetta, il arrive sur Chérie FM avec Alizé aussi et Beyoncé.
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0: Théa, chérie FM, la playlist 2000 de A à Z avec Alizé. Et 25 ans de carrière qu'elle va fêter sur scène en septembre. Il est 16h à suivre sur chérie FM, Beyoncé, Jay-Z, Usher et aussi Pink tout de suite.
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Avec tous les artistes que vous aimez, ceux qui vous ont fait vibrer dans les années 2000, comme Corneille et Katy Perry qui arrivent. 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

avec son nouvel album attendu pour le 3 juillet. Et puis, c'est tombé il y a quelques jours, elle va chanter à la mi-temps de la finale de la Coupe du Monde de foot cet été, hein, puisque l'événement aura lieu aux États-Unis. On prévoit un show à l'américaine façon Super Bowl. Madonna et Shakira a déjà annoncé pour ce spectacle de mi-temps. Une grosse affiche aussi pour votre soirée sur Chérie FM. Séverine Ferrer, Didier Bonicel. C'est le 17-20 qui démarre la fin de journée au son de la playlist 2000 avec notamment Ina. Chaim et aussi Britney Spears sur Chérie FM.

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0: Vous écoutez Chérie FM, vous écoutez la playlist 2000 et franchement vous faites très bien. Ça continue avec Didier Bonicel jusqu'à 20h. Bonsoir Didier.
1: Mais bonsoir, je m'installe, j'arrive, tout va bien. Bonsoir
0: oui,
1: Marion
0: tout juste,
1: et Candice.
0: Ouais, à peine assis, là, vraiment, hop, micro allumé, c'est parti. Hein, on arrive pile à l'heure, 16h59 pour attaquer à 17h. Bon, donc on est
1: d'autres. On est bien, on est pas mal, on est pas mal.
0: Vous allez bien les amis, prêts pour cette semaine de 5 jours?
1: Quoi? Une semaine de 5 jours?
0: Ah, moi j'ai perdu l'habitude.
1: Ah, ouais,
0: moi je vais écrire au ministère du Travail, c'est 4 jours ou rien. Voilà. Sinon je ne viens
1: pas. Sinon rien.
0: Exactement. Eh ben c'est parti pour le 17-20, 17h30 tout à l'heure, il y aura Séverine Ferrer et moi je vous retrouve demain dès 13h.
1: Belle fin d'après-midi et bienvenue dans le 17-20 avec Ménélique et Ina qui arrivent juste après la Minute Info sur Chérie FM, il est 17h.
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1: Et la Minute Info de ce lundi est en direct avec Candice Rouet. Bonsoir Candice.
3: Bonsoir Didier, bonsoir à tous.
1: La météo, courage, nous aurons encore pas mal de grisailles demain mardi.
3: Oui, un ciel gris et pluvieux toute la journée sur une bonne partie du pays. Dans le sud-ouest et sur les Pyrénées, le temps restera sec, mais couvert malgré de timides éclaircies dans l'après-midi. Prévoyez dans la matinée 13 degrés à Lille, Paris et Mulhouse, 15 à Rennes, 17 à Lyon, 18 à Biarritz et 20 degrés à Perpignan.
1: Et que faut-il retenir de ce lundi, Candice?
3: Une bonne nouvelle pour les automobilistes. Total Energy renouvelle le blocage des prix à la pompe pour le week-end de la Pentecôte. Parallèlement, le Premier ministre doit annoncer jeudi de nouvelles aides pour le mois de juin. Dans le reste de l'actualité, le parquet de Nanterre rouvre une enquête après le classement d'une plainte pour viol concernant Patrick Bruel, des faits qui remonteraient à 2015. 4 autres enquêtes sont ouvertes. « Je n'ai jamais forcé une femme à avoir une relation non consentie », s'est défendu hier le chanteur sur Instagram. Le fisc va devoir rembourser à Shakira plus de 55 millions d'euros indûment perçus. L'administration n'a pas réussi à démontrer que la chanteuse avait séjourné en Espagne pendant plus de 183 jours en 2011.
1: Moi, j'étais pas en Espagne, mais ils ont rien voulu me rendre.
3: Ah, dommage.
1: On va rester, tiens, en Espagne avec Disney, Candice, qui a besoin de vous pour son nouveau film en prise de vue réelle.
3: Oui, un casting géant est organisé ce mercredi à Gérone, en Espagne, pour recruter plus de 1500 figurants pour le remake du dessin animé Réponse. Mm-hmm. Alors, ce sont des hommes âgés de 30 à 70 ans qui sont recherchés. C'est totalement pour toi, Didier.
1: Ouais.
3: Alors, par contre, il faut savoir parler espagnol.
1: Ah, je me disais bien qu'un
3: non,
1: truc, ça n'allait pas le faire.
3: Appelez-le l'espagnol.
1: Voilà, parce que señorita, parce que Candice Rouet parle espagnol, moi pas. Par contre, t'es une fille, moi je suis un garçon, donc c'est mort. Là, dans l'autre,
3: on va se combiner.
1: Candice, à tout à l'heure, 18h.
3: À tout à l'heure, Didier.
1: C'est du grand n'importe quoi. 17h02, on est en direct avec vous sur Chérie FM avec Ménélique. Et tout de suite, voici Ina dans la playlist 2000.

0: Vous écoutez Chérie FM avec l'excellente Rihanna.
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0: Alors tiens, si vous êtes parents et si vous avez notamment des enfants en bas âge, vous êtes un peu comme Rihanna, puisque vous savez qu'elle est maman d'une petite Rocky qui est née en septembre l'année dernière, et Rihanna a trouvé un moyen très original de conserver les dessins de ses enfants. Enfin, si on peut parler de dessins à 8 mois, c'est plutôt des gribouillages. Rihanna a décidé de se les faire tatouer sur le corps, ce qui veut dire qu'on a assisté à des scènes assez incroyables sur le compte Insta de Rihanna, où elle se fait tatouer les gribouillages de sa petite dernière par le tatoueur des stars qui a fait notamment les tatouages de Katy Perry ou de Justin Bieber. Comme quoi, c'est assez original. Je vous souhaite la bienvenue dans le 17-20. Séverine Ferrer arrive tout à l'heure à 17h30 pour l'instant, chérie Génération 2000. Et puis nous, on va repartir tous ensemble avec la playlist 2000 dans le 17-20. Gillo arrive juste après les météos. Il y aura aussi Indila et Naturally 7 à suivre sur Chérie FM.
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4: Et nous aurons encore un ciel très nuageux demain mardi, avec des averses sur les deux tiers nord du pays, notamment sur le centre et l'Auvergne, la Normandie, les pays de la Loire, les Hauts-de-France et le Grand Est. Quelques éclaircies attendues sur la Bretagne et la façade atlantique. Et puis pas mal de soleil demain, malgré un ciel voilé du Midi-Pyrénées à la Côte d'Azur, la Méditerranée et la Corse. Il fera de 14 à 20 degrés demain sur la moitié nord et de 16 à 25 degrés sur la moitié sud. Séverine Ferrer arrive à 17h30, évidemment, pour l'instant, Chéri Génération 2000. Et tout de suite, voici Naturally 7 et Gillo dans la playlist 2000 de Chéri FM.

0: la radio qui joue toute la journée vos tubes préférés des années 2000. Et alors j'adore celui-ci, c'était le groupe Naturally 7 avec, vous l'avez reconnu, la reprise de Phil Collins. Particularité de Naturally 7, aucun instrument, tout est bruité à la bouche. À suivre Lady Gaga et Lenny Marlin sur Chéri FM, il est 17h30.
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0: Elle est enfin de retour de week-end. Elle m'a manqué, elle vous a manqué. C'est Séverine Ferrer qui est avec nous. Bonsoir Séverine.
2: Bonsoir Didier, bonsoir à tous. Tu m'as manqué et vous m'avez manqué.
0: Alors aujourd'hui nous allons remonter au tout début de la carrière solo d'une ex Spice Girls quasiment.
2: Ah bah là on replonge au cœur des années 2000. Si je vous dis Mel C ou encore Sporty Spice. Évidemment hein, c'était la Spice Girls avec ses, tu sais, les baggies, les survêtements. Voilà.
0: La bad girl des Spice Girls.
2: Et, enfin, celle qui était la plus sportive, ouais, en tout cas. Et donc, c'est un de ses premiers succès solo, c'est First Day of My Life. Et alors, ce qui est très rigolo, c'est qu'elle a été écrite pour le grand ténor italien Andrea Bocelli.
0: Ah ouais.
2: Donc, il enregistre en italien sous le titre Nuovo Giorno. Et en entendant cette version, Mel C a eu envie de l'adapter, mais version évidemment plus pop. Et alors, Didier, elle vient de sortir un nouvel album très dense, avec des sonorités disco un petit peu vintage, qui s'appelle Sweet, comme un switcher.
0: Un switcher.
2: Et je l'ai écouté, je l'écoute en boucle. Il est incroyable.
0: Ah donc, voilà, testé, si j'ai un et bon recommandé souvenir, par Séverine.
2: Voilà, c'est allez-y. Ça. Et alors, elle vient d'avoir une belle surprise lors de son dernier concert à Londres. Sa copine Mel B, ouais, une autre Spice Girls, est venue la rejoindre sur scène. Et elles ont interprété le célèbre tube des Spice Girls, Spice Up Your Life. Et peut-être, bon, déjà, elle prouve qu'elles ont toujours autant la pêche, mais moi je me dis que ça sent bon la reformation.
0: Hein, je suis d'accord avec
2: donc,
0: toi.
2: Donc, affaire à suivre.
0: Mel C, First Day of My Life, c'est le choix de Séverine Ferrer que vous allez retrouver tout à l'heure à 22h.
2: Dans Chéri Génération 2000, à tout à l'heure.
0: Et c'est sur Chéri FM, évidemment.
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0: Belle fin d'après-midi avec Chéri FM, c'est le 17-20 en direct jusqu'à 20h. Et si vous connaissez ce titre, forcément, c'est parce que vous avez adoré le film Hitch, expert en séduction, avec Will Smith qui sait de quoi il parle, avec Eva Mendes, c'était One Thing de Emery. À 18h, tiens, on va parler ciné encore avec Candice Riouet. Et il semblerait que les choses se précisent du côté du nom de l'acteur qui va succéder à Daniel Craig dans le rôle de James Bond. On en parle tout à l'heure à 18h et d'ici là, vous allez vous régaler avec Chéri FM. Lady Gaga, Bad Romance. Il y aura aussi Lenny Marlin et Black Mamba qui arrivent dans la playlist 2000 avant 18h.
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0: Mamba avec Ghetto Millionnaire et je peux trahir une confidence. Candice Riouet, elle disait oh ben moi c'est pareil, je pète d'oseille quoi.
1: Oui, carrément, je m'arrache au soleil.
0: Vas-y, je m'arrache au soleil, t'as raison, t'as vu la météo en ce moment en France. Allez, à suivre Link Up, les tout débuts de Matt Pokora et Anastasia qui arrivent juste après la minute info de Candice Riouet. Il est déjà 18h.
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0: La minute info en direct, Candice, on démarre avec la météo, on va pas s'arracher au soleil tout de suite.
1: Non.
0: Grisaille et pluie sur une bonne partie du territoire demain mardi.
1: Oui, un ciel variable que vous retrouverez du nord au centre. Dans le sud-ouest et sur les Pyrénées, on attend quelques éclaircies entre deux nuages. Comptez demain matin 13 degrés à Paris et Colmar, 14 à Limoges, 15 degrés à Brest, 17 à Saint-Etienne, 18 à Bayonne et 20 degrés à Perpignan. Mais rassurez-vous, retour du beau temps et de la chaleur partout dès vendredi.
0: Et que faut-il retenir de cette journée de lundi ?
1: Bonne nouvelle, si vous prenez la route pour le week-end de la Pentecôte, Total Energy prolonge son opération spéciale prix unique à la pompe à 1,99€ le litre d'essence, 2,09€ pour le diesel. Je ne me suis jamais servi de ma notoriété pour obtenir des relations non consenties. Ce sont les mots de Patrick Bruel hier sur son compte Instagram. Le parquet de Nanterre a annoncé aujourd'hui la réouverture d'une enquête contre le chanteur. Il est mis en cause par plusieurs femmes pour violences sexuelles. En bref, après l'Espagne cette année et l'Écosse l'année prochaine, le Tour de France s'élancera de Reims pour son grand départ le 24 juin 2028. La grande boucle se terminera le 16 juillet à Paris.
0: Bah c'est pas mal, un Tour de France qui part de France.
1: Eh oui, enfin.
0: On termine, Candice, avec cette question existentielle. Mais qui sera le prochain James Bond ?
1: Eh bien, pourquoi pas toi, Didier ?
0: Dans tes rêves, ouais, t'as raison.
1: Alors, plus sérieusement, les auditions pour trouver le nouveau 007 viennent d'être lancées. Parmi les noms qui circulent, Aaron Taylor-Johnson, qu'on a vu dans le film Kick-Ass, ou encore Jacob Elordi, le beau gosse de la série Euphoria.
0: Et alors, on regardait avec Candice, mais il y a un acteur britannique qui est complètement outsider, qui s'appelle Tom Francis.
1: Oui, qui est très bien aussi.
0: Oui, il est pas mal du tout. Ouais. Il a 26 ans, parce qu'il paraît qu'il veut un James Bond jeune.
1: Oh là là. Voilà. Donc ce ne sera pas Henri Calville.
0: Non, ce ne sera pas moi non plus. En revanche, toi, James Bond Girl.
1: Ah, et moi, il y a un conflit d'emploi du temps.
0: Je pense que ça va être compliqué. Ouais, chérie FM te prend beaucoup de temps.
1: Exactement.
0: D'autant que tu reviens tout à l'heure à 19h30, Candice.
1: Oui, à tout à l'heure pour l'info Feel Good.
0: Et nous, on repart dans la playlist 2000 de chérie FM avec Anastasia maintenant. Oui.

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0: Mais que c'est bon de vous retrouver, bienvenue à vous qui vous venez de vous connecter. Vous êtes peut-être en train de rentrer chez vous, déjà à la maison, tranquille, avec Chérie FM sur vos enceintes connectées, vos ordi, vous avez bien raison. Tout à l'heure, à 18h30, ce sera le premier collector de cette semaine que je vous fais découvrir, car vous le savez, nous allons fouiller tous les jours dans la discothèque 2000 de Chérie FM pour ressortir tous ces tubes qu'on avait un peu oubliés. Et là, ce soir, j'ai décidé de vous replonger quasiment au tout début de la carrière de Will.i.am avec un excellent titre. D'ici là, Amel Bent arrive sur Chérie FM. Elle continue sa tournée des Zéniths. Vous l'applaudirez samedi prochain à Lille et dimanche à Dijon. Il y aura aussi les Worlds Apart et Tony Braxton à suivre pour vous sur Chérie FM juste après la météo.
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0: Chérie FM, c'est la playlist 2000, tous ces tubes des années 2000 que vous adorez. Vous chantez avec nous toute la journée. Dans la prochaine demi-heure, Coldplay, mais aussi Fergie et le duo Beyoncé-Shakira. C'est uniquement sur Chérie FM, quasiment 18h30.
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0: Et on va démarrer très fort cette semaine avec le premier collecteur aujourd'hui, lundi. Collecteur que j'ai choisi, qui est sorti en juillet 2007 sur le troisième album solo de will.i.am, leader évidemment des Black Eyed Peas. Et ce titre va forcément vous rappeler quelque chose, car vous allez, si vous tendez l'oreille, y reconnaître un sample de Don Quichotte du groupe français Magazine 60. Voici I Got It From My Mama, will.i.am. C'est le collecteur de ce lundi dans le 17-20 sur Chérie FM et ça démarre comme ça.

0: Chérie FM et les tout débuts de la carrière solo de Fergie. Oui, des Black Eyed Peas, Big Girl Don't Cry et de la grande fille Ne Pleure Pas. Et bon, on va sécher nos larmes, tout va bien, 18h42, entre deux averses. Je parle de la météo, évidemment, en ce qui concerne les larmes. L'été va s'installer tranquillement dans les jours qui viennent partout en France. Et puis tout à l'heure à 19h30, direction l'Australie, vous adorez Kylie Minogue. Et ben alors là, Candice Réway, une très bonne nouvelle pour vous. L'info feel good, 19h30 sur Chéri FM. Et d'ici là, on continue de profiter ensemble de la playlist 2000 de Chéri FM avec Beyoncé et Shakira. Un classique de David Guetta. Et vous allez vous éclater sur le Marly Gaumont de Camini. Juste avant 19h, ça arrive sur Chéri FM.
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0: de Camini dans la playlist de Mythe de Chéri FM. Je souhaite un très bon début de soirée, c'est Didier Bonicel et le 17-20 qui continue en direct avec Ciara. Et tout de suite, voici les NSYNC, il est 19h.
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0: Wow. Chérie FM, ouais, c'est toujours aussi bon la playlist de Bill.
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0: Oh là là, ça nous a mis Caroline Alexis dans une forme éblouissante. Caro, que vous allez retrouver évidemment comme tous les soirs à partir de 20h. La playlist de Bill, 100% chansons françaises, 20h-22h. Et puis Séverine Ferrer, évidemment, 22h minuit comme tous les soirs pour Chérie Génération 2000, que vous retrouvez également en podcast audio et vidéo gratuitement sur chérifm.fr et sur l'appli Chérie FM que je vous invite à télécharger. Je vous souhaite un très bon début de soirée avec Candice Riway, l'info feel good comme tous les soirs, 19h30. Et puis évidemment, nous sommes là pour ça. Nous régaler avec la playlist de 2000 dans le 17-20 des Pussycat Dolls. Arrive dans quelques minutes, il y aura aussi Calvin Harris et un classique de Britney Spears à suivre sur Chérie FM.
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18: Et le ciel sera très nuageux demain mardi, avec des averses sur les deux tiers nord du pays, notamment sur le centre et l'Auvergne, la Normandie, les pays de la Loire, les Hauts-de-France et le Grand Est. Quelques éclaircies attendues sur la Bretagne et la façade atlantique, et puis pas mal de soleil malgré un ciel voilé du Midi-Pyrénées à la Côte d'Azur. Il fera de 14 à 20 degrés demain sur la moitié nord et de 16 à 25 degrés sur la moitié sud. Et à 19h30, elle est là, Candice Riouet, d'Info Feel Good.
19: Oui Didier, on parle de Kylie Minogue aujourd'hui avec un documentaire qui lui est bientôt consacré sur Netflix.
18: Ah bah ce sera juste après Calvin Harris, et tout de suite voici les Pussycat Dolls sur Chérie FM.

0: mais je peux vous garantir qu'on n'est jamais down, down, down avec la playlist de Mille. À suivre Britney Spears et Yaz, il est 19h32.
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2: Et pour bien terminer cette journée de lundi avec Candice Riwe, nous prenons tous les soirs des nouvelles de vos artistes préférés. Salut Candice.
3: Salut Didier, bonsoir à tous.
2: Oh là là, je l'adore. Kylie Minogue est au sommaire de l'info feel good. Candice, elle sera bientôt Kylie Minogue à l'affiche d'un documentaire sur Netflix.
3: Et oui, ça s'appelle très sobrement Kylie. C'est un documentaire en 3 épisodes, Didier, disponible dès ce mercredi. Alors pour la première fois, la chanteuse australienne ouvre ses archives personnelles avec de nombreuses interviews de ses proches et des photos inédites. L'occasion aussi de revenir sur son combat contre la maladie. En bref, vous l'aurez compris, vous saurez tout sur l'ascension de Kylie Minogue, de ses débuts comme actrice jusqu'à sa consécration en tant que star de la pop.
4: Je détestais qu'on me restreigne. Au départ, vous vouliez devenir actrice ou chanteuse? J'étais extrêmement frustrée.
5: La perruche chantante.
4: La perruche chantante.
5: C'est désastreux, sans âme. Comment tu te sens?
4: Je peux pas parler, je suis désolée.
2: Oh bah tu m'étonnes, la perruche chantante,
3: c'est pas très sympa. Quand même.
2: Non.
3: Kylie, un documentaire donc en 3 épisodes, c'est à voir dès mercredi sur la plateforme Netflix.
2: Eh bah je ne vais manquer ça pour rien au monde. Tu n'es pas ma perruche chantante, mais je te dis quand même à demain, Candice.
3: À demain, Didier.
2: 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À suivre Britney Spears et Yaz dans la prochaine demi-heure. Et le 17-20 continue tout de suite en douceur. Voici Vita, et ça fait mal sur Chérie FM.
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1: Je vous souhaite un très bon début de soirée avec Chérie FM. Il est 19h42 et de retour de week-end. C'est Caroline Alexis. C'est bonsoir Macaro.
2: Bonsoir Didier. Bonsoir tout le monde.
1: Caroline Alexis avec qui vous allez passer une bonne partie de cette soirée. Chérie Frenchie démarre tout à l'heure à partir de 20h. Oui, tout à fait. Et nous sommes, Caro, à un peu plus d'un mois de l'arrivée de l'été. Bon, on a un peu du mal à y croire vu la météo en ce moment.
2: Non mais c'est bien, ça réchauffe.
1: Voilà, de ça. Rien que de penser ça. C'est... Alors en été, on fait quoi? On fait des salades, ok?
2: Ah oui.
1: Dans la salade, on met quoi?
2: Oh là là, on met tout ce qu'on trouve. Ouais, on met tout ce qu'on trouve.
1: On met des tomates, on met aussi des échalotes.
2: Ouais.
1: Dans la, et c'est dans le Finistère qu'on produit les deux tiers des échalotes en France. Alors jusque-là, je vous apprends rien. Mais alors cet été, ça leur a donné une idée aux Bretons. Aura lieu le championnat du monde d'arrachage d'échalotes. C'est le grand retour de ce championnat du monde. La dernière édition, c'était en 2023. Tu veux noter la date si tu veux aller arracher des échalotes, Caro?
2: Mais on peut en garder un peu pour soi.
1: Je sais pas. Il y a 40 candidat maximum, il faut avoir 14 ans minimum, ce sera le 11 juillet prochain à Plounévez-Locrist, donc dans le Finistère, elle est morte de rire la Caro.
2: Mais c'est génial.
1: Mais tu veux que je te donne la règle quand même?
2: Ah ben oui.
1: Il faut arracher le plus vite possible 100 mètres d'échalotes.
2: Non mais ils n'ont rien trouvé de mieux pour arracher les échalotes gratuitement.
1: Mais voilà, c'est ça, mais au moins ils savent déconner les Bretons. Et ben le record, 13 minutes 21 secondes pour arracher 100 mètres.
2: Incroyable.
1: C'est un truc de fou.
2: Très bien, alors c'est où, tu as dit?
1: C'est dans le Finistère, à oui, Plounévez-Locrist. Voilà.
2: Bravo.
1: Donc tu peux y aller, alors ça se passe à quatre pattes, hein. Il faut aller très très vite.
2: Pas de problème, j'adore ça. Ouais.
1: Je sais, I know you want me, c'est Pitbull, ça tombe bien qu'il arrive dans la playlist de Mille. Il y aura aussi Gillo et Nodab sur Chéri FM. Bon début de soirée.
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Merci d'écouter Chérie FM, bonsoir, c'est Caroline Alexis. Tous les soirs, 20h-22h, vive les années 2000, 100% Frenchie, ça commence ce soir avec Chaim, Jérémy Frérot et Tribal King, il est 20h. 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

0: Mon frère, tu es tombé du vélo, hein ?
1: Chérie FM, la semaine commence bien pour Élodie du Nord. Elle a gagné ce matin 2000 euros cash pour ses prochaines vacances en famille en jouant avec Alex et Tiffany dans le Réveil Chéri. Et toute la semaine, comme Élodie ce matin, a gagné vos vacances avec le Réveil Chéri. Pour jouer, envoyez maintenant Réveil par SMS au 7-10-12 et rendez-vous demain dès 6h sur Chérie FM. Avant 21h dans Chérie Frenchy, Angèle, Zazie et Naty sur Chérie FM.

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0: très bonne soirée avec Chéri FM. Chaque soir, de 20h à 22h, les années 2000 sont 100% Frenchie. À tout de suite avec les L5, Renan Luce et Camaro, il est 21h.
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0: Chérie FM, le week-end prochain, rendez-vous tous à Amiens, le Yellow Festival, le meilleur des années 2000, débarque à Amiens les 23 et 24 mai avec Chérie FM. Une affiche de dingue entre pop, R&B, rap, zouk, dancefloor. Vous retrouvez d'ailleurs tous les noms des artistes présents et toutes les infos pratiques sur chérifm.fr. Et Christophe Maé sera une des têtes d'affiche du Yellow Festival ce week-end à Amiens. Nous l'écouterons dans un instant dans Chérie Frenchie, avec aussi Jalan et Claudio Capeo tout de suite sur Chérie FM.
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1: Chérie FM est partenaire de la prochaine tournée de Claudio Capeo et elle commencera dès l'automne prochain. Excellente soirée, 100% Frenchie jusqu'à 22h avant d'écouter Joseph Kamel et Julien Doré. Voici Jalane. Et vous retrouvez

22h à minuit, nous retrouverons Séverine Ferrer pour Chérie Génération 2000. Chaque soir, pendant 2 heures, elle nous replonge au début des années 2000 dans cette décennie mythique avec les titres cultes, les BO, les pépites 2000. Rendez-vous à 22h. Et d'ici là, Chérie Frenchie continue avec Faudel,

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0: Nouvelle semaine de Chérie Génération 2000, l'émission 100% 2000. On démarre avec les Black Eyed Peas. Chérie FM, il est 22h.
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0: Laissez-vous porter au son des années 2000 ce soir encore sur Chérie FM.
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0: Bonsoir à tous, bienvenue dans Chérie Génération 2000, la playlist 100% 2000 qui vous replonge au cœur des années 2000. Et alors on commence notre voyage avec un duo inoubliable de cette décennie, Amadou et Mariam avec Sabali, qui veut dire patience en Bambara, une des langues du Mali. Alors Amadou nous a quittés l'année dernière, et même si ce n'est pas facile tous les jours pour elle, Mariam a décidé de poursuivre aux côtés de leur fils Sam, de promouvoir le dernier album du duo, L'amour à la folie, sorti après le décès d'Amadou, continuant ainsi d'honorer sa mémoire. Et alors on continue de faire vivre ce soir ce très beau duo, plein d'amour des années 2000 sur Chérie FM. Sabali, Amadou et Mariam dans Chérie Génération 2000.

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continue notre voyage dans les années 2000 avec la BO. Et ce soir, elle est surpuissante. C'est un de mes morceaux préférés, Milkshake de Kelis, produit par les Neptunes, qu'on a entendu dans plusieurs films, hein, Mean Girls, Lolita malgré moi avec Lindsay Lohan, ou encore dans le film parodique Date Movie avec Allison Hannigan. Alors ici, le milkshake n'a rien à voir avec la boisson, contrairement à ce que beaucoup ont pu penser. C'est une métaphore. Oui, oui, on parle de charme féminin, de pouvoir de séduction, de désir ou encore de confiance en soi. Un titre que Kelis trouvait ridicule mais génial et qui a tellement marqué les années 2000 qu'il vient de ressortir version 2025, la Kelis version en octobre dernier. Elle est un petit peu différente mais toujours aussi efficace. Et alors, elle serait de retour en studio pour faire de nouveaux sons, affaire à suivre. Et alors aussi, non elle n'arrête pas, elle vient de sortir une marque de soins pour la peau et les cheveux, Bounty and Fool. Une vraie femme d'affaires cette Kelis. On se fait plaisir, on la réécoute maintenant. Milkshake, Kelis dans Chérie Génération 2000 sur Chérie FM.

0: Mayotte.
1: Yeah. On va continuer de se faire plaisir dans Chérie Génération 2000 et je vais vous parler d'un one-shot marquant des années 2000. Mais juste avant, Lady Gaga. I'm your biggest fan of the...

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1: Chérie FM, et c'est le moment de découvrir le one-shot de ce soir, et je l'adore, John Bug, du beau gosse, le chanteur américain Robert Francis. Un titre feel-good comme on les aime, une chanson très personnelle aussi qui parle de rupture, de la fin d'une histoire d'amour, d'insouciance, un morceau plein de nostalgie qu'on ne se lasse pas d'écouter. John Bug, Robert Francis dans Chérie Génération 2000 sur Chérie FM.
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1: Chérie Génération 2000 vous offre votre billet direct pour les années 2000. Et on continue avec la divine Kylie Minogue. Chérie FM, il est 23h.
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0: On fait la part belle aux années 2000 ce soir encore sur Chérie FM et place à un duo original, inattendu, Calogero et Grand Corps Malade avec L'Ombre et la Lumière. Et alors on aime cette collaboration et d'ailleurs c'est Calogero, habitué à mélanger les univers musicaux, qui a contacté Grand Corps Malade et lui a laissé carte blanche pour ce titre qui met en parallèle l'histoire d'un personnage du Grand Ouest américain en 1868 qui part vers son destin sur son cheval et celui d'un homme en 2008 au volant de sa voiture pressé à la recherche de sens dans sa vie. Un texte fort avec un message qui interpelle et alors un morceau qui a surpris les médias et notamment les radios car la partie slam était assez longue. Il a été demandé à Calogero de raccourcir cette partie mais il a tenu bon. Pour lui, le texte c'était l'essence même du titre et il a bien fait. Il deviendra un des plus beaux duos des années 2000. Grand Corps Malade qui a annoncé une grande tournée pour 2027 et la préparation d'un nouvel album. Quant à Calogero, il vient de perdre son papa, mais sera tout de même au Festival du Château à Solliès-Pont. On pense à lui très fort et on écoute ce petit bijou. L'Ombre et la Lumière, Calogero et Grand Corps Malade sur Chérie FM.
3: 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Puis il galope vers son sort sans jamais regarder derrière. 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

série Génération 2000 et c'est la pépite qui fait son entrée, une bien jolie pépite, First Day of My Life de Melanie C, plus connue sous le nom de Mel C ou Sporty Spice à l'époque où elle était encore une Spice Girls. Alors c'est un de ses premiers succès en solo et pourtant elle n'était pas destinée à Mel C. Elle a été écrite pour le grand ténor italien Andrea Bocelli et enregistrée en italien sous le titre Un Nuovo Giorno. Et c'est en entendant cette version que Mel C a eu envie de l'adapter, mais version plus pop. Et d'ailleurs, Mel C qui vient de sortir un nouvel album très dense aux sonorités disco un peu vintage, Sweet, je l'adore. Et alors, elle a eu une méga surprise lors de son dernier concert. Sa copine Mel B, une autre Spice Girls, est venue la rejoindre sur scène pour interpréter le célèbre tube du girls band Spice Up Your Life. Et alors, les filles prouvent qu'elles ont encore toujours autant la pêche. En attendant une reformation des Spice Girls, on écoute Mel C. First Day of My Life sur Chérie FM. 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

explorer les années 2000 sur Chéri FM avec le clip culte de ce soir, celui d'une artiste emblématique de cette décennie. Elle a inspiré toute une génération, c'est Sherifa Luna avec D'ici et d'ailleurs, un titre très personnel écrit par le rappeur Youssoupha, un titre fort qui a résonné chez tant de personnes à la double culture, un clip avec des images des deux pays chers à son cœur. Sherifa parle de ses racines, de ses origines algériennes, elle retrace son parcours, tout ce qui a forgé la femme et l'artiste qu'on aime tant. Et d'ailleurs, Sherifa qui sera prochainement l'invitée de mon podcast Chéri FM Nos années 2000. Elle ne s'était pas exprimée depuis très longtemps et s'est livrée en toute simplicité et avec le cœur. À découvrir très bientôt. C'est toujours un plaisir de l'écouter. D'ici et d'ailleurs, Sherifa Luna dans Chéri Génération 2000 sur Chéri FM.

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génération 2000, c'est presque fini. Mais alors, juste avant de se quitter, j'avais envie de vous offrir un petit bijou emblématique des années 2000. Seven Nation Army du groupe de White Stripes, un morceau si puissant, avec sa ligne de basse si reconnaissable, qu'on l'a souvent utilisé comme hymne dans les stades lors d'événements sportifs. Et alors pourtant, Jack White, le leader du groupe, voulait le garder pour le proposer aux équipes de James Bond. En effet, il rêvait de travailler pour la saga. Bon, il finira par y arriver et signera la BO de Quantum of Solace avec Alicia Keys et leur titre Another Way to Die. Seven Nation Army, un titre si inspirant que même Ben l'Oncle Soul en fera une reprise. Allez, montez le son, ce titre est une tuerie. The White Stripes dans Chérie Génération 2000 sur Chérie FM.

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